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2: Née le 18 juin 1903 à Philadelphie, Jeannette MacDonald, alors âgée seulement de 14 ans, fait ses débuts à Broadway comme chorus girl. Grâce à l'avènement du cinéma parlant, elle se fait engager par la maison de production Paramount et joue en 1929 dans Love Parade, aux côtés de l'étoile montante qu'est Maurice Chevalier. 9 films suivent au début des années 30, mais la jeune femme, peu satisfaite de son contrat avec Paramount, décide de faire une pause cinématographique. Elle part alors en Europe donner des concerts dans les plus grands music-halls. Elle interprète non seulement de nombreuses chansons en anglais telles que March of the Grenadier, My Dream Lover, Good Night, mais également en français comme N'est-ce pas poétique en 1932, Aimer ce soir est l'heure exquise en 1934. Jeannette MacDonald continue par la suite à se produire sur scène, à la radio et à la télévision. Elle parvient même à chanter à la Maison Blanche, devant le président Eisenhower. Cette artiste très populaire de la première moitié du XXe siècle nous quitte le 14 janvier 1965.
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En Égypte, il y avait, je ne sais pas si maintenant c'est toujours la même chose, des jeunes filles qui s'appelaient Dalila. Et j'aimais beaucoup, j'aimais ce nom, et j'avais envie de m'appeler Dalila. D'ailleurs, je me rappelle, dans l'avion qui m'amenait du Caire à Paris, pour la première fois de ma vie, j'avais pris un avion aussi, eh bien, j'avais acheté un carnet, parce que pour moi, je croyais d'arriver à Paris, et puis Paris, c'était à mes pieds, hein, quand on est inconscient. Mais ça, c'est bien, parce que c'est ça qui pousse aussi. Sinon, aujourd'hui, je ne l'aurais pas fait, peut-être. Et j'avais rempli ce carnet, mais rempli, je signais Dalila. Déjà, je faisais des autographes. Quand je suis arrivée à Paris, bon, j'ai rencontré Alfred Machard, un écrivain actuellement qui est décédé, et qui m'a dit, ma petite fille, Dalila fera beaucoup penser à Samson ici, il vaut mieux que vous enlevez le L et vous mettiez un D comme Dieu le Père, et c'est comme ça que c'est né Dalida.

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2: Né le 13 janvier 1938 au Caire, Richard Anthony passe son enfance en Égypte, avant de s'exiler en Argentine puis en Angleterre en raison de la montée du nationalisme. Il s'installe finalement en France au début des années 50. Influencé par la musique pop, il remet au goût du jour des chansons anglophones en les interprétant en français. Son premier grand succès, intitulé « Nouvelle vague » en 1959, reprise de « Three Cool Cats » des Coasters, se vend à un demi-million d'exemplaires.

Ce lanceur de twist en France enregistre également d'autres tubes incontournables, parmi lesquels La leçon de twist en 61, À présent tu peux t'en aller en 62, Itsy petit bikini en 63, Aranjuez mon amour en 67, et surtout, Et j'entends siffler le train, un succès véritablement incroyable. 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

Au milieu des années 60, Richard Anthony décide de passer son brevet de pilote afin de pouvoir se déplacer le plus rapidement possible pour donner ses 300 concerts annuels. Après un passage à vide au début des années 70, il se produit à nouveau en tête des hit-parades, grâce notamment au titre « Amoureux de ma femme » en 1974.

Par la suite, il continue à se produire dans de nombreux galas, entonnant avec bonheur ses refrains les plus populaires. En 2006, il est tête d'affiche des tournées « Âge tendre et tête de bois ». Atteint d'un cancer, cet artiste surnommé « le père tranquille du rock » s'éteint le 19 avril 2015 à Pégomas, dans les Alpes-Maritimes. Fait officier des arts et des lettres en 2011, il aura enregistré plus de 600 titres et vendu plus de 500 millions de disques. Phénoménal !

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1: Il est 3h.

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2: Née le 25 novembre 1922 en Catalogne, Gloria Lasso est tout d'abord assistante dans un cabinet médical, avant de devenir en 1949 animatrice dans une radio espagnole. En 1954, elle débarque à Paris et chante dans un cabaret ibérique des Champs-Élysées. Elle enregistre en 1956 sa plus célèbre chanson, intitulée « Étranger au paradis ».

Gloria Lasso remporte alors un succès incontestable et devient la première artiste du musical à vendre 1 million de disques en France. Sa voix étonnante, constituée de trilles roucoulantes, lui vaut le surnom de Rossignol madrilène, bien qu'elle soit originaire de Catalogne. Elle enregistre de nombreux tubes, parmi lesquels Amour, castagnette et tango, Bon voyage et Sois pas fâché. Menant une vie très libertine, elle se marie d'ailleurs à 9 reprises, elle connaît par la suite des difficultés en raison de l'apparition sur la scène artistique de la nouvelle star, Dalida, qui lui fait passablement d'ombre. Désabusée, elle quitte la France pour le Mexique, où elle devient à la fin des années 60 une véritable vedette. En 1972, elle tente à nouveau un retour dans l'Hexagone, mais le public ne répond pas à ses attentes. Seul un certain Pascal Sevran, grâce à son émission « La chance aux chansons », lui donne un semblant de notoriété. Gloria Lasso repart alors en Amérique centrale, où elle meurt d'une crise cardiaque le 4 décembre 2005.

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1: Il est 4 heures.
2: Maurice Chevalier m'a défini. Une fois, on lui a dit, écoutez, et Charles Trenet, il dit, bah oui, mais c'est un amateur. Et c'est très gentil ce qu'il a dit, car c'est vrai. Voyez, je suis, crois, le contraire d'un professionnel. Évidemment, je crois que j'ai pris un peu ce qu'on appelle le métier. Il faut bien, mais enfin, j'essaie de ne pas en prendre trop pour garder justement cette fraîcheur qui convient assez à mes chansons. C'est pour ça que je peux chanter actuellement mon répertoire d'autrefois.
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2: Né le 28 août 1937 à Amiens, dans le Loiret, François Béranger est le fils d'un militant syndicaliste. Il incarne très rapidement une sorte de révolte d'une bonne partie de la génération nourrie de mai 68. Fasciné par Félix Leclerc, il interprète à la guitare les œuvres du Québécois. Après avoir vécu 19 mois la guerre d'Algérie, il revient en France et compose de nombreuses chansons comportant des refrains provocateurs, dérangeant les esprits républicains, comme « Plus je me pose de questions », « Ça doit être bien », « Tango de l'ennui » et « L'alternative ». Malheureusement, les médias ne s'intéressent que peu à lui, ce qui n'empêche pas un important public de plébisciter ses rengaines. En 1997, il sort un nouvel album intitulé sobrement « François Béranger » et donne plusieurs concerts. Las, il est atteint d'un cancer et meurt le 14 octobre 2003 dans le département du Gard, et cela quasiment dans l'anonymat. L'incorrigible libertaire n'est plus là pour revendiquer ces petites choses néfastes de la vie que beaucoup de gens n'osent pas dire, mais pensent tout bas.

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2: Né le 21 décembre 1946 dans le 12e arrondissement de Paris, c'est Jérôme est confié à ses grands-parents qui résident à Nancy. Âgé de 16 ans, il crée un groupe de rock surnommé les Storms. En 1967, il prend comme pseudo C. Jérôme et enregistre son premier 45 tours intitulé « Les fiancés » qui ne remporte pas le succès escompté. Mais avec son second disque, « Le petit chaperon rouge est mort », il devient le chouchou de la célèbre émission « Salut les copains ». Le premier de ses grands succès est « Quand la mer se retire », enregistré en 1969.

Le Nancéen d'origine enregistre en 1971 Kiss Me, tube qui se vend à plus d'un million d'exemplaires et qui se retrouve en tête des hit-parades dans de nombreux pays européens.

Bien que ces Jérômes ne se prennent jamais au sérieux, ils voient d'autres tubes rencontrer un franc succès, comme Himalaya, La Petite Fille 73, C'est moi, ou bien encore Et tu danses avec lui. En 1997, il est opéré d'urgence d'une tumeur. Cette dernière l'emporte finalement le 14 mars 2000. En 30 ans de carrière, C'est Jérôme a vendu plus de 26 millions de disques.

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1: Il est 5h.
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2: Né le 19 mai 1932 à Joliette, au Québec, Claude Blanchard n'est pas encore adulte lorsqu'il se produit dans des spectacles de variété avec sa sœur Claudette et participe aux tournées de la troupe de Jean Grimaldi. Au début des années 50, il forme un duo avec Armande Bélan, proposant un mélange de chansons et de comédies burlesques. Par la suite, Claude Blanchard se produit souvent à la télévision, comme dans La famille Plouf, ainsi que dans Le petit monde du père Gédéon, et également au cinéma dans les films Fantastica et Jésus de Montréal. Au milieu des années 70, il crée le personnage de Nestor l'enfant terrible et enregistre plusieurs chansons telles que « Chute bonne humeur » en 1970, « C'est-y assez fort » en 71 et « Merci petit Jésus » en 1972. Victime d'un infarctus, il s'éteint à Montréal le 20 août 2006. Ses sketchs et chansons resteront longtemps gravés dans la mémoire des Québécois.
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En Égypte, il y avait, je ne sais pas si maintenant c'est toujours la même chose, des jeunes filles qui s'appelaient Dalila. Et j'aimais beaucoup, j'aimais ce nom, et j'avais envie de m'appeler Dalila. D'ailleurs, je me rappelle, dans l'avion qui m'amenait du Caire à Paris, pour la première fois de ma vie, j'avais pris un avion aussi, eh bien, j'avais acheté un carnet, parce que pour moi, je croyais d'arriver à Paris, et puis Paris, c'était à mes pieds, hein, quand on est inconscient. Mais ça, c'est bien, c'est ça qui pousse aussi. Sinon, aujourd'hui, je ne l'aurais pas fait, peut-être. Et j'avais rempli ce carnet, mais rempli, je signais Dalila, Dalila. Déjà, je faisais des autographes. Quand je suis arrivée à Paris, bon, j'ai rencontré Alfred Machard, un écrivain actuellement qui est décédé, et qui m'a dit, ma petite fille Dalila fera beaucoup penser à Samson ici. Il vaut mieux que vous enlevez le L et vous mettiez un D comme Dieu le Père. Et c'est comme ça que c'est né Dalida.

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1: Allô, je suis aux aiguilles.
0: Ah oui, ah c'est toi vieux, salut Sacha.
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0: Quoi, qu'est-ce que tu dis ?

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Non, j'arrive dans 10 minutes, quoi. 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Tu me fais languir, là. Mais je te dis que je suis prêt. Quoi, elle a un petit bitsy bitsy. Oh, oh, mais c'est tout à fait mon genre. Mais dis-moi où tu es, Sacha. Tu perds du temps, là. Puis parle plus fort, j'entends rien. Oh, oh, qu'est-ce qu'il y a comme pétard, là. 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Ah, c'est le jukebox.

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2: Né le 26 janvier 1943 dans le 20e arrondissement de Paris, Bernard Tapie fut un homme politique engagé, repreneur d'entreprise et président de l'Olympique de Marseille. Touche à tout, il a également montré son talent au théâtre, au cinéma et dans la chanson. C'est justement en 1966 qu'il enregistre 3 45 tours sous le nom de Bernard Tapie avec un Y, comportant entre autres les titres « Je ne crois plus les filles »,« Vite un verre »,« Passeport pour le soleil », »,« Pour de rire »,« Pour de vrai ». Malheureusement, le succès le fuit. Il faut dire que la concurrence est très rude au milieu des années 60, avec une panoplie de vedettes tentant elle aussi sa chance, à l'image d'Hervé Villard ou Françoise Hardy. Bernard Tapie tente à nouveau sa chance en 1985 en interprétant « Réussir sa vie », titre coproduit avec Didier Barbelivien.
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Dans les années 2000, l'ancien président de l'OM poursuit sa carrière dans le cinéma et au théâtre. Atteint d'un cancer de l'estomac et de l'œsophage, il meurt le 3 octobre 2021 dans son hôtel particulier de la rue des Saints-Pères à Paris.

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2: Né le 31 juillet 1934 à Dreux, Gilles Dreux, de son vrai nom Jean-Paul Chapuisat, est originaire d'une mère bretonne et d'un père franc-comtois. Après avoir passé son enfance au Mali, en Guinée, en Martinique, puis à Marseille, en raison d'un père militaire de carrière, il rejoint Paris à la fin des années 50. Très attiré par les artistes de cette époque, il se produit au Tire-Bouchon, cabaret Montmartre, où il interprète « Quand on n'a que l'amour » de Jacques Brel. Impressionné par le talent du jeune homme, le patron de cet établissement lui demande de se produire fréquemment dans son cabaret. Gilles Dreux fait alors la connaissance du chanteur François de Gelt, qui le prend sous son aile et prend le nom d'artiste de Dreux en hommage à sa ville natale. Après avoir fréquenté plusieurs cabarets de la rive gauche, parmi lesquels la Villa d'Est et la Colombe, il signe un premier contrat chez Riviera en 1963. Mais c'est véritablement 5 ans plus tard, soit en 1968, qu'il remporte un succès considérable avec le titre « Alouette ».

D'autres succès mémorables voient le jour, parmi lesquels « Dans la montagne » en 1971, générique de la série télévisée ainsi que de la bande originale du film « Un aller simple » de José Giovanni sur une musique de François de Roubaix.

0: Gilles Dreux poursuit sa carrière en enregistrant plusieurs autres albums en collaboration notamment avec Didier Barbelivien. Parallèlement, il se produit sur plusieurs scènes et à de nombreux festivals. Il participe aussi à des croisières chantant avec merveille ses succès devant un public nostalgique. En 2020, à l'occasion de ses 60 ans de carrière, il sort un ultime album intitulé « Le comptoir des amis » et chante en duo avec ses potes de toujours, parmi lesquels Gérard Lenormand, Serge Lama et Alain Turban. Vaincu par la maladie, Gilles Dreux s'éteint le 7 janvier 2025 à Aubenas.
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4: Né le 26 janvier 1946 à Courbevoie, Michel Delpech est attiré très jeune par les chanteurs du moment que sont Aznavour, Brassens et Bécaud. Influencé par ceux-ci, il écrit alors ses premiers textes au début des années 60 et enregistre un 45 tours peu remarqué en 1963. Il collabore alors avec le compositeur et arrangeur Roland Vincent et le triomphe survient 2 ans plus tard grâce au titre « Chez Lorette ». C'est...

En 1966, il se produit en première partie du concert de Jacques Brel, qui fait ses adieux à l'Olympia. Puis il remporte le Grand Prix du disque 2 ans plus tard. Dans les années 70, Michel Delpech devient l'un des chanteurs les plus populaires de la chanson française et participe à d'innombrables émissions de variété et de télévision. Ses chansons débouchent sur des succès incroyables. Pour un flirt, Que Marianne était jolie, Le Chasseur, Le Loir-et-Cher, La vie, ou bien encore Rimbaud chanterait et White is White.

Se considérant comme un chanteur de variété, il devient aussi un chanteur de charme par excellence. Après une pause volontaire dans les années 80 due à un divorce et une grave dépression, il découvre alors les bienfaits du bouddhisme, Michel Delpech sort un nouvel album remarqué en 1991, intitulé « Les voix du Brésil » et qui donne lieu à une série de concerts.

En 2012, on lui découvre un cancer de la gorge et de la langue. Il écrit alors le livre « Vivre », évoquant que sa maladie lui avait volé sa voix. En 2012, il parvient à enregistrer une ultime chanson bouleversante intitulée « La fin du chemin ».

Michel Delpech s'éteint finalement le 2 janvier 2016 à l'hôpital de Puteaux, en région parisienne. Le président François Hollande déclare alors que ses chansons nous touchaient car elles parlaient de nous, de nos émotions, comme de nos épreuves.

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0: J'ai eu beaucoup de chance parce que mes parents ils tenaient un magasin de musique. Enfin, de musique, quand je dis de musique, de stéréo, hi-fi, à l'époque, de télé. Mais ils vendaient des disques. Donc, j'ai eu la chance de les avoir gratuitement. Et puis, je me suis tout de suite intéressé très, très vite à tout ça. Et vraiment, l'intérêt était majeur chez moi, vraiment. Je faisais des spectacles dans le jardin.
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0: J'ai qu'une chose à vous dire, à vous tous, et vous avez devant vous quelqu'un qui vous dit un grand merci avec un grand cœur. C'est vous, les gens qui se déplacent pour venir nous voir chanter. J'aurais jamais pensé qu'un jour vous déplacerez pour moi. Vous vous rendez compte, qui aurait dit que la petite portugaise avec sa valise en carton qu'on payerait pour aller l'entendre.
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Je suis un privilégié parce que j'ai la chance extraordinaire de faire un métier que j'aime. J'ai donc le privilège d'avoir une certaine liberté. Donc, ce privilège que j'ai, à mon avis, ne peut se justifier que d'une manière possible, c'est si je peux arriver à prêter ma voix à ceux qui n'en ont pas, c'est-à-dire à ceux auxquels on demande toujours les sacrifices, le travail, et puis leur sang aussi. Amen.

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2: Né le 25 novembre 1917 à Paris, Francis Lemarque passe son enfance dans le quartier populaire de la Bastille. Militant très jeune pour le Parti communiste, il chante dans les usines pour revigorer le moral des ouvriers qui sont en grève. En 1940, en raison de ses origines juives, il fuit en zone libre et s'installe à Marseille où il fait la connaissance de Jacques Canetti, agent artistique. Francis Lemarque écrit des chansons et rencontre en 1946 Yves Montand. Il propose à ce dernier d'interpréter ses textes. Montand accepte et enregistre aussitôt « À Paris »,« Bal petit bal »,« Ma douce vallée » et surtout « Quand un soldat », chanson qu'il interprète également lui-même, mais qui est censurée en 1953 en raison de l'engagement de l'armée française dans la guerre d'Indochine.
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0: D'autres artistes frappent à sa porte et lui demandent des chansons comme Maurice Chevalier, René Lebas, Juliette Gréco, Marcel Amont et Patachou. Parallèlement, il interprète lui-même ses œuvres et remporte en 1956 le Grand Prix du disque avec La Grenouille.
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0: Les succès s'enchaînent, parmi lesquels Marjolaine est le temps du muguet. Ce poète, au texte prolifique, ne cesse d'écrire et de se produire. Il remporte différents prix, dont celui de l'Académie Charles Cros. En 1992, il est fait chevalier de la Légion d'honneur et officier de l'Ordre des Arts et des Lettres. Auteur de près d'un millier de chansons, symbolisant d'ailleurs souvent à merveille la ville de Paris dont il est amoureux, Francis Lemarque s'éteint le 20 avril 2002 à la Varenne-Saint-Hilaire.
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3: Né le 24 octobre 1927 à Toulon, Gilbert Bécaud étudie le piano au Conservatoire de Nice, où il devient très rapidement un pianiste virtuose. Entre 1950 et 1952, il est accompagnateur de Jacques Pils. Puis une année plus tard, il enregistre son premier disque comprenant les titres « Mes mains » et « Les croix ».
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En 1954, il monte pour la première fois sur scène à l'Olympia avant le spectacle de Lucienne de Lille. Le succès est immédiat. Avec sa cravate à pois et sa débauche d'énergie incroyable, on le surnomme alors Monsieur 100 000 volts. Il compose, interprète et enregistre un nombre considérable de chansons, parmi lesquelles Nathalie, L'important c'est la rose, et maintenant Je t'appartiens, Les marchés de Provence ou bien encore Quand il est mort le poète.

0: Sa carrière est internationale. Gilbert Bécaud triomphe également à Londres, Moscou et New York. En 1999, il sait qu'il est malheureusement atteint d'un cancer et crée une chanson pleine de sens intitulée « Faut faire avec ».
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0: Ce fumeur invétéré est menant une vie effrénée est finalement emporté par sa maladie le 18 décembre 2001. Il repose au cimetière du Père-Lachaise à Paris, aux côtés de l'actrice Marie Trintignant.

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j'ai encore des chansons de charme, parce qu'il faut oublier quand même que je suis chanteur de charme, alors le chanteur de charme en mandoline et tout ça, ça ne marcherait pas. J'ai une chanson américaine qui a pour titre Mandoline à minuit. Ça fait mandoline à minuit, mandoline d'amour. Vous voyez, Venise, la gondole et tout ça. Et pour finir, j'ai une chanson, pas pour finir le tour de chant, non, mais pour finir l'histoire aujourd'hui, parce que je ne vais pas vous chanter tout mon tour de chant. Eh bien, j'ai une chanson qui s'appelle Pussycat. Oui, je l'aime beaucoup, c'est une chanson du Texas. Elle fait « Oh, mamzelle, pussycat, pousse, pousse, pousse !»

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1: Il est 8h.
2: Bonjour, les obsèques de Liana se tiendront ce vendredi dans la plus stricte intimité à la demande de la famille de la collégienne. L'enterrement aura lieu à 14h30 au cimetière de Florence, la ville où elle était scolarisée et où un hommage a rassemblé 6000 personnes dimanche dernier. Gérald Darmanin a annoncé qu'il retire le plaidé coupable criminel de sa réforme de la justice après le rejet du texte en commission à l'Assemblée. Un travail d'approfondissement de ce sujet dans un climat apaisé sera conduit dans les prochains mois, justifie le ministre de la Justice, alors que cette mesure était particulièrement critiquée par les avocats. Le prix de référence du gaz va augmenter de 7,4% au 1er juillet pour de nombreux abonnés. Cela constitue une augmentation moyenne de 2,70€ sur la facture du même mois. Elle découle d'une hausse des prix sur les marchés gaziers en raison de la guerre au Moyen-Orient et d'une revalorisation du tarif de distribution du gaz. Le nombre de cas de fraude signalés par les Français explose. Les consommateurs ont signalé plus de 460 000 suspicions de fraude en 2025 contre 275 000 en 2023, soit une hausse de près de 70% en deux ans, selon la DGCCRF. L'un des plus grands sujets de plainte reste le démarchage téléphonique avec des sanctions en hausse. Donald Trump a annoncé que les forces américaines avaient mené une mission secrète en soutien des pétroliers et autres navires commerciaux dans le détroit d'Ormuz. Elle aurait permis de faire transiter 100 millions de barils de pétrole à bord de plus de 200 navires. La France a perdu l'un de ses soldats, un militaire français est mort en effet au Liban. Il a été touché par un tir accidentel lors de la phase préparatoire d'un entraînement, a annoncé le ministère des Armées. C'est la fin de ce flash, une très bonne journée à notre écoute.
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1: Je ne suis pas une femme très entourée. J'ai des amis, j'aime être seule, et je ne suis pas le seul être humain qui vit la solitude. Nous la vivons tous. Mais ça, tout le monde ne l'accepte pas.
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0: voix, comme ça en l'air le veston, qui traîne, traîne par terre. Oh. Ils ont des pantalons d'une coupe inouïe, qui arrivent un peu au-dessus des genoux. Et qu'il pleuve ou qu'il vente, ils ont un parapluie, des grosses lunettes noires et puis surtout.
1: Ils ont l'air dégoûtés de tous ces petits agités.
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1: Mais ils sont vêtus.
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0: Après mûre réflexion, le docteur en consultation dit
1: mais ils sont zazous. C'est une maladie un peu particulière, bientôt il n'y paraîtra plus rien. Avec une bonne cure de polka de nos grands-mères, puis se regardant, il dit tiens, tiens,
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1: Né le 27 février 1932 à Paris, Marc Augeret commence à interpréter des chansons de Léo Ferré et Félix Leclerc aux terrasses des cafés dès 1954. Remarqué par Pierre Prévert, frère de Jacques, il parvient à se produire dans différents cabarets parisiens, dont La Colombe et chez Agnès Capri. En 1962, il est récompensé du prix de l'Académie Charles Cros, puis de l'Académie de la chanson l'année suivante. En 1967, Marc Augeret enregistre le disque le plus important de sa carrière, intitulé « Marc Augeret chante Aragon ». Doté d'une voix grave et puissante, il interprète d'autres artistes à l'image d'Aristide Bruand, Léo Ferré et Jean Vascat. Atteint dans sa santé, cet homme au grand cœur meurt le 4 juin 2018 à Semur-en-Auxois.

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1: Et en ce jeudi 11 juin, bonne fête aux Barnabé, les Béliers, multipliez les contacts par téléphone ou sur internet si vous voulez mettre toutes les chances de votre côté pour rencontrer celui ou celle qui vous comblera. Les taureaux, vous n'aurez aucune difficulté à saisir les problèmes à bras-le-corps. Les gémeaux, vous êtes animés par le désir sincère de rassurer votre moitié et d'affirmer la solidité de vos sentiments. Cancer, votre détermination sera étonnamment solide. Les lions, une volonté d'être plus présent, plus investi, crée un climat apaisant au sein de votre couple. Les vierges, vous pourriez faire preuve d'une grande tendresse envers l'être aimé. Les balances, écoutez-vous avant tout et prenez vos décisions en toute autonomie. Les scorpions, vous avez de belles résolutions qui ouvriront la voie à davantage d'harmonie avec votre moitié. Les sagittaires, si le changement était synonyme de stress ou d'angoisse par le passé, vos nouvelles façons de voir la vie vous aideront plus que vous ne le pensez. Les capricornes, rien ne parviendra à vous intimider. Les Verseaux, quelques obstacles deviendront un défi que vous saurez relever avec une énergie remarquable. Enfin les poissons, il y a de la nouveauté dans l'air. Bonne journée et à demain.

J'ai connu la xénophobie, on m'a traité de sale espagnol, on m'a dit va bouffer ton pain dans ton pays. Et pendant quelque temps, je me suis senti réfugié. Mais très rapidement, je me suis rendu compte que c'est pas parce que j'étais réfugié. C'était pas pour ça. C'est parce qu'on était pauvre.

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1: En plus de ça, c'est vrai que puisqu'il faisait qu'on me reconnaissait comme un réfugié, c'est-à-dire comme quelqu'un d'ailleurs, la langue, uniquement la langue, c'est elle qui me faisait mal.
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2: Né le 18 novembre 1935 à la Trinité-sur-Mer dans le Morbihan, Alain Barrière est d'origine bretonne de parents mareyeurs. Il entre à l'école des arts et métiers, puis décroche le Coq d'Or 1961 avec la chanson « Cathy ».
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Réputé hostile au milieu artistique, Alain Barrière assure sa production et interprète des succès incontournables, tels que « Elle était si jolie et plus je t'entends » en 62, « Ma vie » en 64 ou bien encore « Tu t'en vas » en 1975.

0: Évitant des ennuis avec le fisc, qu'il considère comme racket, il part alors 4 ans aux États-Unis puis au Québec. Revenu en France sans parvenir à renouer avec le succès, il ouvre une discothèque. Alain Barrière s'éteint le 18 décembre 2019.
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2: Né le 21 avril 1874 à Marseille, Vincent Scotto est un compositeur autodidacte de chefs-d'œuvre populaires, auteur d'un très grand nombre de chansons pour plusieurs artistes issus de la Belle Époque, des années folles et de la période d'entre-deux-guerres. Au début du XXe siècle, il est remarqué par Paulin, chanteur de café-concert, qui lui propose de faire découvrir ses œuvres. La Petite Tonkinoise est l'un de ses premiers succès, plébiscité par un large public. Les plus grands artistes chantent ses refrains, parmi lesquels Félix Mayol, elle vendait des petits gâteaux, Georgelle, sous les ponts de Paris, Joséphine Baker, J'ai deux amours, Alibert, Adieu Venise Provençale, ou bien encore Tino Rossi, Chichi. Ce surdoué de la composition musicale, auteur de quelque 4000 chansons, de 200 musiques de films et de 60 opérettes, disparaît le 15 novembre 1952 à Paris. Il dira modestement à la fin de sa vie « J'ai fait 4000 chansons, mais il y en a au moins 2000 qui ne valent rien. 1000 pas grand-chose, ensuite 800 acceptables, 150 excellentes, et 50 qui ont fait le tour du monde et qui me plaisent. » Écoutez maintenant une petite compilation des œuvres de Vincent Scotto.
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1: Il est 9h.
2: Bonjour, les obsèques de Liana se tiendront ce vendredi dans la plus stricte intimité à la demande de la famille de la collégienne. L'enterrement aura lieu à 14h30 au cimetière de Florence, la ville où elle était scolarisée et où un hommage a rassemblé 6000 personnes dimanche dernier. Gérald Darmanin a annoncé qu'il retire le plaidé coupable criminel de sa réforme de la justice après le rejet du texte en commission à l'Assemblée. Un travail d'approfondissement de ce sujet dans un climat apaisé sera conduit dans les prochains mois, justifie le ministre de la Justice, alors que cette mesure était particulièrement critiquée par les avocats. Le prix de référence du gaz va augmenter de 7,4% au 1er juillet pour de nombreux abonnés. Cela constitue une augmentation moyenne de 2,70€ sur la facture du même mois. Elle découle d'une hausse des prix sur les marchés gaziers en raison de la guerre au Moyen-Orient et d'une revalorisation du tarif de distribution du gaz. Le nombre de cas de fraude signalés par les Français explose. Les consommateurs ont signalé plus de 460 000 suspicions de fraude en 2025 contre 275 000 en 2023, soit une hausse de près de 70% en 2 ans, selon la DGCCRF. L'un des plus grands sujets de plainte reste le démarchage téléphonique avec des sanctions en hausse. Donald Trump a annoncé que les forces américaines avaient mené une mission secrète en soutien des pétroliers et autres navires commerciaux dans le détroit d'Ormuz. Elle aurait permis de faire transiter 100 millions de barils de pétrole à bord de plus de 200 navires. La France a perdu l'un de ses soldats. Un militaire français est mort en effet au Liban. Il a été touché par un tir accidentel lors de la phase préparatoire d'un entraînement, a annoncé le ministère des Armées. C'est la fin de ce flash. Une très bonne journée à notre écoute.
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2: Née le 19 janvier 1919 au nord-est de l'Italie, Victoria Marino est très vite imprégnée par la danse et le chant grâce à son père qui est baryton lyrique. Après avoir chanté en anglais sur les ondes de la BBC, elle rejoint Marseille en 1939 et tombe amoureuse du célèbre chanteur Bruno Clair. Tous deux se marient et collaborent étroitement. Victoria Marino enregistre ses deux premiers 78 tours en 1943, puis grave une année plus tard deux tubes intitulés « Mon cœur est une sérénade » et « Fiesta Gitana ». Deux énormes succès suivent lors de la Libération, « Besame Mucho » et « Amor Amor ». La carrière de la chanteuse italienne est définitivement lancée. Parallèlement, elle joue dans plusieurs films, dont « Adieu Paris », Trois de la Marine et Arène Joyeuse. En 1972, à la suite du décès de son mari Bruno Clair, Victoria Marino cesse toute activité artistique et se retire à Marseille, où elle décède le 27 mai 2002.

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3: Bonjour, aujourd'hui 11 juin, 162e jour de l'année, nous fêtons les Barnabés. Et c'est aussi la journée mondiale de la santé du pied. C'est le 11 juin 1910 que naissait le commandant Jacques-Yves Cousteau, officier dans la marine française, décédé en juin 1997. En 1926, naissance de Jacques Francini, clown de la piste aux étoiles, qui lui nous a quittés en mars 2012. L'ex-reine de Belgique Fabiola de Mola et Halagon était née le 11 juin 1928. Elle nous a quittés en décembre 2014. Enfin, l'inventeur français de la carte à puce Roland Moreno, né le 11 juin 1945, est décédé en

2012. Joyeux anniversaire à José Bové, né le 11 juin 1953, à Sylvie Flepp, Myrta, dans Plus belle la vie, né en 1955, à Hugues Laurie, Dr House, né en 1959, à Jean Alési, né en 1964, à l'acteur américain Shia LaBeouf, né en 1986, au sprinter français Christophe Lemaître, né en 1990, et au cycliste Julian Alaphilippe, né le 11 juin 1992. C'est aussi le 11 juin 1979 que disparaissait John Wayne, né en mai 1907. En 2018, c'est Yvette Horner qui nous quittait à 95 ans. Enfin, le 11 juin 2024, décès de Françoise Hardy, né en janvier 1944. Le 11 juin 1906, les premiers autobus parisiens sont mis en service sur la ligne Saint-Germain-des-Prés-Montmartre. En 1955, une sortie de piste d'une voiture lors des 24 heures du Mans fait plus de 85 victimes. Mercedes décide alors de ne plus participer à des compétitions automobiles. En 2005, Florence Aubenas et son guide irakien sont libérés après avoir été retenus plus de 5 mois en otage. Enfin, le 11 juin 2013, le gouvernement grec décide sans concertation de la fermeture de la télévision nationale. Le dicton du jour, à la Saint-Barnabé, faucheton prêt, demain, vous penserez à fêter les guillemets.

0: J'ai appris l'espagnol avec mes parents, dans la rue, à l'école à Barcelone. Et puis ensuite, j'ai appris le français à l'école aussi, dans la rue, moi avec mes parents. On a chacun un alliage à réaliser dans sa vie, qui n'est pas forcément linguistique. Et on a les sources paternelles, maternelles déjà, c'est pas les mêmes. Et chaque individu est une composante très particulière qui ne ressemble à aucune autre. Donc la mienne, elle était aussi linguistique, ça c'est sûr. Et le fait d'écrire des chansons, je m'en suis pas privé de les mettre.
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Par les hasards de la guerre, ma première scolarité, je l'ai faite en français, puis j'ai pris goût, puis j'ai fait toutes mes études en français, et dès que j'ai passé mon bac, je suis venu en France, et le peu de grec que je gardais s'éloigne de ma mémoire. Enfin, quand je retourne en Grèce, je retrouve un peu la langue, mais c'est rare.

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2: Né le 15 juin 1943 à Paris, Johnny Hallyday est confié à une tante puis à une cousine alors qu'il est très jeune. Il découvre à 15 ans le jukebox du Golfe Drouot et devient un fan inconditionnel des rockers américains. Il passe à l'émission publique Parisien Cocktail, enregistrée au cinéma Mercadet en 1959. Les paroliers Gilles et Jean lui proposent alors leur collaboration et surtout un contrat chez Vogue. En mars 1960, il sort son premier 45 tours intitulé « T'aimer follement ».
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Des millions d'adolescents, les enfants du baby-boom de l'après-guerre, se reconnaissent en lui et s'affirment. Johnny Hallyday devient un véritable porte-drapeau, frayant la voie à une pléiade de chanteurs et de groupes, comme Dick Rivers ou encore Eddie Mitchell. En fin 1966, il a déjà vendu 18 millions de disques. Johnny Hallyday devient une véritable bête de scène, et les concerts deviennent gigantesques. Il se produit au Palais des Sports, au Zénith à Bercy, au Parc des Princes, au Stade de France, ou bien encore à la Tour Eiffel en 2000, où 600 000 personnes se réunissent. Les succès sont légion, et pour n'en citer que quelques-uns, Que je t'aime en 69, Oh ma jolie Sarah en 71, Ma gueule en 79, Rock'n'Roll Attitude en 85, ou bien encore 100% avec son fils David en 99.

balançant en permanence entre le rock et les variétés, entre la solitude désenchantée et les certitudes de l'amour, Johnny Hallyday poursuit sa route et ses rêves. Malheureusement, il disparaît le 5 décembre 2017, vaincu par la maladie. Le plus grand rocker de la chanson française laisse des millions de fans dans le désarroi.

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1: Il est 10h.
2: Bonjour, les obsèques de Liana se tiendront ce vendredi dans la plus stricte intimité à la demande de la famille de la collégienne. L'enterrement aura lieu à 14h30 au cimetière de Florence, la ville où elle était scolarisée et où un hommage a rassemblé 6000 personnes dimanche dernier. Gérald Darmanin a annoncé qu'il retire le plaidé coupable criminel de sa réforme de la justice après le rejet du texte en commission à l'Assemblée. Un travail d'approfondissement de ce sujet dans un climat apaisé sera conduit dans les prochains mois, justifie le ministre de la Justice, alors que cette mesure était particulièrement critiquée par les avocats. Le prix de référence du gaz va augmenter de 7,4% au 1er juillet pour de nombreux abonnés. Cela constitue une augmentation moyenne de 2,70€ sur la facture du même mois. Elle découle d'une hausse des prix sur les marchés gaziers en raison de la guerre au Moyen-Orient et d'une revalorisation du tarif de distribution du gaz. Le nombre de cas de fraude signalés par les Français explose. Les consommateurs ont signalé plus de 460 000 suspicions de fraude en 2025 contre 275 000 en 2023, soit une hausse de près de 70% en deux ans, selon la DGCCRF. L'un des plus grands sujets de plainte reste le démarchage téléphonique avec des sanctions en hausse. Donald Trump a annoncé que les forces américaines avaient mené une mission secrète en soutien des pétroliers et autres navires commerciaux dans le détroit de Hormuz. Elle aurait permis de faire transiter 100 millions de barils de pétrole à bord de plus de 200 navires. La France a perdu l'un de ses soldats, un militaire français mort en effet au Liban. Il a été touché par un tir accidentel lors de la phase préparatoire d'un entraînement, a annoncé le ministère des Armées. C'est la fin de ce flash, une très bonne journée à notre écoute.
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0: Parce qu'au moment où j'ai sorti mon disque, le courrier a commencé à arriver. Et à l'époque, il n'y avait pas Internet, donc on ne pouvait que communiquer que par courrier. Et les premiers courriers qui sont arrivés par peut-être 50 ou 80 lettres. Donc c'était toujours, en gros, soit tu as des beaux yeux, soit tu as des beaux cheveux, soit tu as un beau sourire. Rarement, sur le texte ou sur la chanson, c'était plutôt des lettres d'amour.
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1: Bonjour à tous, aujourd'hui, gros plan sur John Malkovich. Né en décembre 1953 dans l'Illinois, John Malkovich est un acteur et réalisateur américain. C'est à l'université que le jeune homme débute le théâtre en lançant sa propre troupe. Après quelques apparitions télévisées, il débute au cinéma en 1984 dans Les Saisons du cœur, pour lequel il est nommé à l'Oscar du meilleur acteur dans un second rôle. Suivront plusieurs productions, dont une collaboration avec Steven Spielberg, qui lui offre le premier rôle de l'Empire du Soleil en 1987. Un an plus tard, après plusieurs interprétations marquantes, il confirme son talent avec son rôle dans Les Liaisons dangereuses. Héros également des souris et des hommes, en 92, il obtient une seconde nomination à l'Oscar du meilleur second rôle masculin avec Dans la ligne de mire, sorti en 1993. Outre-Atlantique, l'acteur tourne pour Les Misérables de la réalisatrice française José Dayon. Apparaît également dans plusieurs clips, dont des clips d'Annie Lennox, notamment d'Eminem ou bien encore d'Aaron. En parallèle de son activité intense devant la caméra, il réalise également, produit également de nombreux films tels que Juno ou encore Le Monde de Charlie. Sur les planches, John Malkovich obtient notamment un Molière du meilleur metteur en scène en 2008. En 2010, il est à l'affiche de Red qui rencontre le succès et une suite est tournée, Red 2 en 2013. Dans les années qui suivent, il continue à enchaîner les tournages. En 2020, Malkovich incarne le pape Jean-Paul III dans la série New Pop et participe à la série Space Force. Polyglotte, John Malkovich parle couramment le français, ayant vécu en France pendant près de 10 ans. En 2008, il est victime de l'escroquerie financière de Bernie Madoff, y perdant une partie de sa fortune. Côté vie privée, John Malkovich entretient deux liaisons avec ses partenaires de Liaisons dangereuses, Michel Pfeiffer et Glenn Close. Depuis le 20 septembre 1989, il est marié à Nicoletta Perron, rencontrée sur le tournage d'un thé au Sahara, alors qu'elle est assistante de plateau. Le couple a deux enfants, Amandine et Loïc. On se retrouve très vite avec d'autres infos.

j'ai encore des chansons de charme, parce qu'il faut oublier quand même que je suis chanteur de charme. Alors, le chanteur de charme en mandoline et tout ça, ça ne marcherait pas. J'ai une chanson américaine qui a pour titre Mandoline à minuit. Ça fait mandoline à minuit, mandoline d'amour. Vous voyez, Venise, la gondole, tout ça. Et pour finir, j'ai une chanson, pas pour finir le tour de chant, non, mais pour finir l'histoire aujourd'hui, parce que je ne vais pas vous chanter tout mon tour de chant. Eh bien, j'ai une chanson qui s'appelle Pussycat. Oui, je l'aime beaucoup, c'est une chanson du Texas. Elle fait « Oh, mamzelle, Pussycat, pousse, pousse, pousse ».

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2: Né le 6 octobre 1887 à Perpignan, Gabriel Fortugé commence sa carrière en imitant les comiques troupiers que sont Paulus et Paulin. Après des débuts difficiles, il rencontre enfin le succès en 1910 en province. Par la suite, il passe sur plusieurs scènes parisiennes, dont les Ambassadeurs, l'Alhambra et la Gaîté Montparnasse. Le visage blanc, le nez rouge et portant une perruque rousse, Fortugé joue un style de personnage naïf, un peu niais et malicieux. On retient de lui trois chansons célèbres. La victoire de la Madelon en 1918, Mes parents sont venus me chercher en 1922 et C'est jeune et ça ne sait pas en 1923. Âgé de 36 ans, atteint de paludisme contracté lors de la Grande Guerre, ce chanteur à la voix de Tenorino décède prématurément à Paris le 1er juin 1923.

On entend de Charles Aznavour telle chanson, de Charles Aznavour telle chanson, finit par dire qui est ce Charles Aznavour. Alors Charles Aznavour vient sur scène et on l'aime plus ou moins, mais on va vers le succès, on va vers le nom connu. J'étais en fait, mes chansons m'ont lancé comme une savonnette. Je suis devenu la savonnette Charles Aznavour. Qui est Charles Aznavour? Et on est venu voir qui était ce Charles Aznavour. Ça ne veut pas dire qu'on aimait ce que je faisais. Et au contenu, je pourrais dire même qu'il y avait un petit groupe qui aimait ce que je faisais, puis un grand groupe qui refusait. Mais il y a aussi le snobisme qui joue. Il était de bon ton, dans un certain milieu, d'aimer Charles Aznavour, et dans un autre milieu, de ne pas aimer Charles Aznavour. Il a fallu que je travaille beaucoup pour me faire aimer d'un peu tout le monde.

0: 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Nous posons nos valises en 1971. 1971 sera kitsch. Être kitsch, c'est faire du neuf avec du vieux. Le kitsch est toujours laid, mais le laid n'est pas toujours kitsch. Sont considérés kitsch cette année la Tour Eiffel, les Cadillac roses, les péplums, les Folies Bergères et les reproductions du Manneken Pis. Un groupe belge, les Sunlight, rescapé des années 60, à l'époque où ils interprétaient des chansons parfois censurées, comme le Déserteur, sont devenus kitsch en 1971. Leurs chansons, parlées, chantées, loin des yeux, loin du cœur, portent le label kitsch qui plaît pourtant en ce début des années 70.
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1971 est aussi une année de tubes populaires, kitsch, interprétés souvent par une nouvelle vague de chanteurs un peu comme au temps des yéyés, en chemise de satin à jabot, en veste cintrée, étriquée, en pantalon en velours, moulant et à pattes d'éléphant, les chanteurs aux cheveux longs, bouclés, ondulés, brochés, vont être la cible privilégiée des magazines pour ados, avec ces Français qui achètent de plus en plus de 45 tours. Ces nouveaux chanteurs vont envahir les radios et les télés avec leurs chansons d'amour simples mais efficaces. À la vue de ces bellâtres, les minettes vont tomber comme des mouches et les minets vont vouloir ni plus ni moins ressembler à ces nouveaux modèles de séduction. Représentant ce souffle nouveau, un certain Pierre Groscola s'envole dans les hit-parades avec sa fille du

Pop Concerto Orchestra, tube de l'année, célébrons le culte des idoles qui revient avec de nouveaux chanteurs, propulsés vedettes du jour au lendemain. Mike Brandt ne sera pas le seul. Il y a ce duo composé d'une ex-beatnik et d'un chanteur des 60s, Stone et Chardin. Il y a aussi Gérard Lenormand, sorti depuis peu de la comédie musicale Air, et quelques autres qui pointent du nez. Quelques tubes, millésime 71, comme s'il en pleuvait, avec Michel Sardou, Johnny Hallyday, Daniel Gérard et son chapeau, Joe Dassin et un tout jeune chanteur français inconnu, pianiste et aveugle, qui chante en anglais. Gilbert Montagnier démarre sa carrière avec un tube colossal qui va même, paraît-il, faire le tour du monde. The Fool.

0: toute simple révélation et belle surprise de 1971, la blonde Marie, rayon de soleil de l'année, va briller au zénith des hit parades avec un soleil radieux.
1: Mais Serge était bon public, il adorait quand il y avait des failles. Il aimait qu'il y avait même des erreurs, parce qu'il savait que je ne supporterais pas un accident qui était avec une note qui n'était pas juste ou avec un mot qu'on ne comprenait pas. Alors je suppose que j'ai appris de chanter derrière un micro. Et après, pour le Bataclan, c'était grâce à Chéreau qui m'a donné le courage d'être sur scène. C'était très tard dans ma vie, très très tard.
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0: Il faisait un temps superbe, je me suis assis sur l'herbe, Félicie aussi. 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
3: Moi je le trouve plein de grâce, Ignace, je m'en crois pas, mais il me place, Ignace c'est un nom charmant.

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1: Il est 11h.
2: Bonjour, les obsèques de Liana se tiendront ce vendredi dans la plus stricte intimité à la demande de la famille de la collégienne. L'enterrement aura lieu à 14h30 au cimetière de Florence, la ville où elle était scolarisée et où un hommage a rassemblé 6000 personnes dimanche dernier. Gérald Darmanin a annoncé qu'il retire le plaidé coupable criminel de sa réforme de la justice après le rejet du texte en commission à l'Assemblée. Un travail d'approfondissement de ce sujet dans un climat apaisé sera conduit dans les prochains mois, justifie le ministre de la Justice, alors que cette mesure était particulièrement critiquée par les avocats. Le prix de référence du gaz va augmenter de 7,4% au 1er juillet pour de nombreux abonnés. Cela constitue une augmentation moyenne de 2,70€ sur la facture du même mois. Elle découle d'une hausse des prix sur les marchés gaziers en raison de la guerre au Moyen-Orient et d'une revalorisation du tarif de distribution du gaz. Le nombre de cas de fraude signalés par les Français explose. Les consommateurs ont signalé plus de 460 000 suspicions de fraude en 2025 contre 275 000 en 2023, soit une hausse de près de 70% en deux ans, selon la DGCCRF. L'un des plus grands sujets de plainte reste le démarchage téléphonique avec des sanctions en hausse. Donald Trump a annoncé que les forces américaines avaient mené une mission secrète en soutien des pétroliers et autres navires commerciaux dans le détroit d'Ormuz. Elle aurait permis de faire transiter 100 millions de barils de pétrole à bord de plus de 200 navires. La France a perdu l'un de ses soldats. Un militaire français est mort en effet au Liban. Il a été touché par un tir accidentel lors de la phase préparatoire d'un entraînement, a annoncé le ministère des Armées. C'est la fin de ce flash. Une très bonne journée à notre écoute.
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1: Bonjour à tous. Aujourd'hui, gros plan sur John Malkovich. Né en décembre 1953 dans l'Illinois, John Malkovich est un acteur et réalisateur américain. C'est à l'université que le jeune homme débute le théâtre en lançant sa propre troupe. Après quelques apparitions télévisées, il débute au cinéma en 1984 dans Les Saisons du Cœur, pour lequel il est nommé à l'Oscar du meilleur acteur dans un second rôle. Suivront plusieurs productions, dont une collaboration avec Steven Spielberg, qui lui offre le premier rôle de l'Empire du Soleil en 1987. Un an plus tard, après plusieurs interprétations marquantes, il confirme son talent avec son rôle dans Les Liaisons Dangereuses. Héros également des Souris et des Hommes, en 92, il obtient une seconde nomination à l'Oscar du meilleur second rôle masculin avec Dans la ligne de mire, sorti en 1993. Outre-Atlantique, l'acteur tourne pour Les Misérables de la réalisatrice française José Daillon. Apparaît également dans plusieurs clips, dont des clips d'Annie Lennox, notamment d'Eminem ou bien encore d'Aaron. En parallèle de son activité intense devant la caméra, il réalise également, produit également de nombreux films tels que Juno ou encore Le Monde de Charlie. Sur les planches, John Malkovich obtient notamment un Molière du meilleur metteur en scène en 2008. En 2010, il est à l'affiche de Red, qui rencontre le succès, et une suite est tournée, Red 2. En 2013. Dans les années qui suivent, il continue à enchaîner les tournages. En 2020, Malkovich incarne le pape Jean-Paul III dans la série New Pop et participe à la série Space Force. Polyglotte, John Malkovich parle couramment le français, ayant vécu en France pendant près de 10 ans. En 2008, il est victime de l'escroquerie financière de Bernie Madoff, y perdant une partie de sa fortune. Côté vie privée, John Malkovich entretient deux liaisons avec ses partenaires de Liaison Dangereuse, Michelle Pfeiffer et Glenn Close. Depuis le 20 septembre 1989, il est marié à Nicoletta Perron, rencontrée sur le tournage d'un thé au Sahara, alors qu'elle est assistante de plateau. Le

Moi, je suis toujours occupé avec la musique dans ma tête. 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Et j'ai de la chance qu'elle est là. 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

0: En mai 68, vous sortez votre premier succès, Alouette.
1: Ah oui, c'était... Je m'y attendais pas. D'ailleurs, on l'avait enregistré plusieurs mois auparavant. Et puis, il y a les événements de mai 68. Il y a un grand trouble politique. Il y a une révolution en France. Et à la fin de la révolution, ben, je me retrouve numéro 1 au hit-parade. Mais numéro 1, carrément, devant les Beatles. C'était sidérant. Je savais pas où j'étais.
2: Alouette, Alouette. 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
2: Les Rita Mitsuko sont composées de deux artistes, auteurs-compositeurs-interprètes, ayant pour identité Catherine Ringer et Frédéric Chichin. Le duo tombe amoureux en 1979 et décide une année plus tard de former le groupe des Rita Mitsuko. Le choix du nom n'est pas anodin. En tant que duo interprétant des styles très variés, le mot « Rita » se rapporte à la musique sud-américaine et le mot « Mitsuko » est issu du mot japonais « Mitsu » signifiant « secret ». Les chansons des Rita Mitsuko sont orientées sur tout type de styles musicaux, punk, new wave, hip-hop ou bien encore jazz. Tout au long de leur carrière, de nombreux succès voient le jour, parmi lesquels « Marcha Baila », « C'est comme ça », « Les histoires d'A » et « Andy ».

Grâce à leur grande originalité, à leur style quelque peu déjanté, les chansons des Rita Mitsouko sont très appréciées. Las, le 28 novembre 2007, Frédéric Chichin meurt à l'âge de 53 ans, terrassé par un cancer foudroyant. Sa femme, Catherine Ringer, décide de mettre un terme à l'histoire du groupe en juillet 2008.

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1: Il est midi.
2: Bonjour, Gérald Darmanin a annoncé qu'il retire le plaidé coupable de sa réforme de la justice après le rejet du texte en commission à l'Assemblée nationale. Un travail d'approfondissement de ce sujet dans un climat apaisé sera conduit dans les prochains mois, justifie le ministre de la Justice, alors que cette mesure était particulièrement critiquée par les avocats. Les obsèques de Liana se tiendront ce vendredi dans la plus stricte intimité à la demande de la famille de la collégienne. L'enterrement aura lieu à 14h30 au cimetière de Florence, la ville où elle était scolarisée et où un hommage a rassemblé 6000 personnes dimanche dernier. Le prix de référence du gaz va augmenter de 7,4% au 1er juillet pour de nombreux abonnés. Cela constitue une augmentation moyenne de 2,70€ sur la facture du même mois. Elle découle d'une hausse des prix sur les marchés gaziers en raison de la guerre au Moyen-Orient et également d'une revalorisation du tarif de distribution du gaz. Le nombre de cas de fraude signalés par les Français explose. Les consommateurs français ont signalé en effet plus de 460 000 suspicions de fraude en 2025 contre 275 000 en 2023, soit une hausse de près de 70% en deux ans, indique la DGCCRF. L'un des plus grands sujets de plainte reste le démarchage téléphonique avec des sanctions en hausse. Donald Trump a annoncé que les forces américaines avaient mené une mission secrète en soutien des pétroliers et autres navires commerciaux dans le détroit d'Ormuz. Elle aurait permis de faire transiter 100 millions de barils de pétrole à bord de plus de 200 navires. La France enfin a perdu l'un de ses soldats, un militaire français mort au Liban. En effet, il a été touché par un tir accidentel lors de la phase préparatoire d'un entraînement. C'est la fin de ce flash, une très bonne journée à toutes et à tous.
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puissance mondiale. Le pari était pourtant loin d'être gagné. Son expérience du pouvoir se limitait en effet à celle de gouverneur de l'Arkansas pendant quelques années. Sa campagne a été émaillée de scandales en tout genre. Dans ses jeunes années, il a tout fait pour ne pas aller combattre au Vietnam et a fumé du haschich. On a aussi beaucoup parlé de ses nombreuses incartades extra-conjugales. Cela n'a pas empêché Hillary, sa femme, de rester à ses côtés et d'être pour beaucoup dans sa victoire. Et dans la playlist de 1992, on écoute Stéphane Escher, auteur, compositeur et chanteur suisse. Il nous interprète en 1992 « Pas d'amis ».

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2: 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Là.

0: là.
1: Les chansons doivent-elles faire danser, pleurer, rire, réfléchir ou consterner? Peu importe, en tout cas, elles ont toutes le point commun de s'inscrire ou non dans nos mémoires. Deux grandes stars comiques, Pierre Desproges et Thierry Leluron, parodient Giscard d'Estaing dans un sketch désopilant, enregistré en public, entretien au coin du feu.
2: Bonsoir mon président.
3: Bonsoir madame. Oui. Bonsoir mademoiselle, bonsoir monsieur. Oui. Je suis venu pour répondre aux questions que vous êtes en droit de vous poser concernant l'actualité gouvernementale.
2: Vous pouvez vous chauffer les mimines si vous voulez.
3: Je vous remercie.
1: Les faits divers, infos en vrac, se succèdent. En 1977, le four à micro-ondes voit ses ventes exploser. Un jeu de déduction entre dans les familles. Le Mastermind obtient un succès fulgurant. Les Français aiment se creuser la tête. Catherine Chaillet crée sur TF1 les Tiffins, petits personnages en forme de logo TF1, utilisés pour les interludes. La bagarre d'audience fait rage au journal télévisé de 20h entre les deux présentateurs vedettes Yves Mourouzi et Roger Jiquel. Bonne nouvelle pour les jeunes qui pourront partir plus facilement du cocon familial et prendre un appart. L'aide au logement, l'APL, est instituée.

Un rock qui balance avec le groupe Bijoux, Si tu dois partir. Quelques chansons de 77, de styles qui se mélangent à la fois sur les radios, à la télé et sur nos platines. On commence avec Martin Circus, Drague Party.

En 77, de nombreux débats font la une de la presse. Les parents se révoltent contre la drogue qui touche de plus en plus la jeunesse. D'autres s'insurgent contre ceux qui abandonnent leurs animaux sur les routes de France à l'approche des vacances. D'autres encore se questionnent sur l'efficacité du bio. On s'offusque beaucoup à cause des pratiques sexuelles qui se développent dans le bois de Boulogne. L'intégrisme dans l'église fait débat avec Monseigneur Lefebvre qui s'oppose aux modernes. À Paris, des intégristes s'emparent de l'église de Saint-Nicolas du Chardonnay et à Strasbourg de l'église Saint-Jean. Cette année, on parle encore et toujours de l'affaire du crime de Bruay-en-Artois qui débuta en 1972 et qui rebondit avec l'arrivée de nouveaux témoins. Le vigile de chez Renault, Jean-Antoine Tramoni, qui tua le militant maoïste Pierre Auvernet il y a 5 ans, est abattu par un commando révolutionnaire d'extrême gauche. La vengeance est vraiment un plat qui se mange froid. Les airs populaires, le disco, le reggae, le rock nous ont chauffé les oreilles cette année. Mais le meilleur sera peut-être un immense tube américain venu de Californie. Sorti fin 76, le disque obtient la distinction suprême aux États-Unis, le Grammy Award. En France, ce sera à la fois l'air qu'on aime écouter chez soi et aussi l'hymne des rencontres en boîte de nuit dès que les premières mesures du morceau se font entendre. Alors, pour s'évader de la grisaille du présent, on rêve de réserver une chambre à l'hôtel California.

0: On s'est dit, on s'est retrouvé un jour dans un théâtre de Lyon avec une partie un peu plus professionnelle. Et nous, on a chanté nos petites chansons folkloriques car nous chantions du folklore. Surtout des chansons anciennes. Quelquefois, on chantait également du Bach. On nous a demandé de chanter ces petites chansons. On a chanté ça, bon, très bien. Et Louis Seigny est venu nous trouver. Il nous a dit, vous savez, c'est formidable, c'est très chouette ce que vous faites. Vous devriez monter sur Paris, monter sur Paris. Pour un spectacle, participer à un spectacle à la Comédie Française, au profit des cheminots. La, la, la, la.
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1: Il est 13h.
2: Bonjour, la justice rend sa décision aujourd'hui dans l'affaire Eliza Pilarski, jeune femme enceinte tuée en 2019, rappelons-le, par des morsures attribuées au pitbull de son compagnon Christophe Ellul, dont le procès pour homicide involontaire aggravé s'était tenu en mars à Soissons, dans l'Aisne. Le ministère public avait requis 4 ans de prison avec sursis à l'encontre du prévenu de 51 ans et l'euthanasie de son chien. Alors que le baccalauréat a débuté aujourd'hui avec l'épreuve anticipée de français, le ministre de l'Éducation a appelé les correcteurs à plus de fermeté sur l'orthographe. L'orthographe qui a tendance à être négligée par les collégiens et lycéens. La phase d'admission complémentaire de la plateforme d'orientation post-bac Parcoursup qui permet aux candidats de formuler jusqu'à 10 nouveaux vœux dans les formations disposant encore de places ouvre aujourd'hui pour les lycéens de terminale et les étudiants en réorientation. Les candidats pourront dès 14h consulter les formations et faire des vœux jusqu'au 8 septembre. Les dernières propositions d'admission seront envoyées le 10 septembre. Les gardiens de la révolution iranienne ont affirmé avoir tiré des missiles balistiques sur un centre de commandement américain en Jordanie en riposte aux frappes des États-Unis contre l'Iran. La République islamique a également averti que ses forces armées prendraient pour cible tout navire tentant de franchir le détroit d'Ormuz. Le Canada veut fixer à 16 ans l'âge minimal pour créer des comptes sur les réseaux sociaux. Le pays est le dernier en date après notamment l'Australie, l'Indonésie ou le Brésil a tenté de restreindre l'accès des jeunes aux réseaux sociaux alors que l'inquiétude progresse quant à leurs effets négatifs sur le bien-être des enfants. C'est la fin de ce flash, une très bonne journée à toutes et à tous.
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1992, nous sommes à Washington, le 3 novembre. Bill Clinton est élu avec 43% des suffrages président des États-Unis. À 46 ans seulement, le candidat démocrate accède à la tête de la première puissance mondiale. Le pari était pourtant loin d'être gagné. Son expérience du pouvoir se limitait en effet à celle de gouverneur de l'Arkansas pendant quelques années. Sa campagne a été émaillée de scandales en tout genre. Dans ses jeunes années, il a tout fait pour ne pas aller combattre au Vietnam et a fumé du haschich. On a aussi beaucoup parlé de ses nombreuses incartades extra-conjugales. Cela n'a pas empêché Hillary, sa femme, de rester à ses côtés et d'être pour beaucoup dans sa victoire. Et dans la playlist de 1992, on écoute Stéphane Escher, auteur, compositeur et chanteur suisse. Il nous interprète en 1992 « Pas d'amis ».

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balade en chanson à travers les années 60 et 70. Nous sommes en 1978. C'est le premier épisode. L'année 1978 sera un grand millésime pour les feuilletons. Il sera surtout question de duo, de trio et même d'équipe. La série Médecin de nuit, créée entre autres par Bernard Kouchner, nous plonge au cœur d'une équipe de SOS médecins dans Paris et sa banlieue, avec Catherine Allégré, Georges Belair, Greg Germain et Étienne Chicot. Un premier duo bien français, Sam et Sally Kramer. Couple d'aventuriers milliardaires qui vit à 100 à l'heure en parcourant le monde en quête d'aventures les plus folles avec Corinne Le Poulain et Georges Descrières, Monsieur Arsène Lupin. Et puis un trio de top modèles de la police, sous-employés. Elles sont engagées par Bosley comme détective privée au service d'un mystérieux Charlie qu'on ne voit jamais. Kate Jackson, Jacqueline Smith et la blonde Farrah Fawcett au brushing impeccable sont les drôles de dames. Après ce trio de pin-up, voilà un nouveau duo de super flics. À bord de leur Ford Grand Torino rouge et blanche, deux flics à l'humour ravageur et aux méthodes musclées, le brun Starsky et le blond Hutch, sont dirigés par le bon gros capitaine Dovey et renseignés par leur indique Huggy, les bons tuyaux.

0: Starsky et Hutch, joués par Paul Michael Glaser et David Soul, sont les deux flics qui gagnent toujours à la fin. Ils commencent leur craque à Los Angeles dès le mois de mai sur la première chaîne. À la télé encore, Simone Signoret et Madame le Juge, tournée en 6 épisodes de 90 minutes. On aime aussi le feuilleton historique, Gaston Phébus, le lion des Pyrénées, avec Jean-Claude Drouot et Nicole Garcia.
1: Phébus est accompagné par ses deux fidèles amis, Espin et Arnaud Thon, ainsi que par son oncle Corbeyran.
0: Une série débute sur la 3 comme une belle histoire. Il était une fois l'homme, science et histoire à la portée de tous, depuis nos origines, vu par une famille que l'on retrouve à chaque épisode. En 78, on part au 23e siècle, retrouver des survivants d'un holocauste nucléaire qui vivent dans une cité de plaisir, mais leur vie doit s'arrêter à 30 ans. La série américaine L'âge de cristal arrive sur Antenne 2. Les enfants sont gâtés. La télé leur offre cette année un robot, une poupée blonde et un insecte espiègle. L'émission Récréa 2, présentée par la speakerine Dorothée, est créée pour concurrencer les visiteurs du mercredi sur TF1.
2: Enfin Récréa 2, quel plaisir ça me fait de vous retrouver.
0: Récréa 2 présente de nombreux dessins animés. Les quatre amis, Watou Watou, Casper le gentil fantôme, Papy Vol. Mais c'est le Made in Japan que les enfants veulent. Tiré d'un manga japonais, le héros au fulguropoint crée un véritable séisme télévisuel. Goldorak, le robot des temps nouveaux, est arrivé et tout le monde va le savoir.

chanson interprétée par le jeune Noam Goldorak, l'Invincible, devient en quelques jours l'idole des enfants. Toujours tirée d'un manga, une douce orpheline blonde aux taches de rousseur. Concurrence même, Goldorak. Voilà Candy, l'enfant abandonné, dont les histoires tristes vont émouvoir nos têtes blondes et aussi les mamans.

Elle fait partie du trio gagnant Made in Japan avec Goldorak et Candy. Maya l'abeille, espiègle, en pyjama jaune, rayé de noir, arrive sur TF1 cette année.

0: Dessins animés populaires et musique kitsch vont de pair. En 1978, bruit de vagues et chants de cigales. Ça sent bon, le slow d'été torride. Enfin, à peine 28 degrés à l'ombre. Jean-François Maurice et sa voix grave et profonde, qui en fait sûrement un peu beaucoup, nous emmène flirter à Monaco.
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1: Il est 14h.
2: Bonjour, la justice rend sa décision aujourd'hui dans l'affaire Eliza Pilarski, jeune femme enceinte tuée en 2019, rappelons-le, par des morsures attribuées au pitbull de son compagnon Christophe Ellul, dont le procès pour homicide involontaire aggravé s'était tenu en mars à Soissons, dans l'Aisne. Le ministère public avait requis 4 ans de prison avec sursis à l'encontre du prévenu de 51 ans et l'euthanasie de son chien. Alors que le baccalauréat a débuté aujourd'hui avec l'épreuve anticipée de français, le ministre de l'Éducation a appelé les correcteurs à plus de fermeté sur l'orthographe. L'orthographe qui a tendance à être négligée par les collégiens et lycéens. La phase d'admission complémentaire de la plateforme d'orientation post-bac Parcoursup qui permet aux candidats de formuler jusqu'à 10 nouveaux vœux dans les formations disposant encore de place ouvre aujourd'hui pour les lycéens de terminale et les étudiants en réorientation. Les candidats pourront dès 14h consulter les formations et faire des vœux jusqu'au 8 septembre. Les dernières propositions d'admission seront envoyées le 10 septembre. Les gardiens de la révolution iranienne ont affirmé avoir tiré des missiles balistiques sur un centre de commandement américain en Jordanie en riposte aux frappes des États-Unis contre l'Iran. La République islamique a également averti que ses forces armées prendraient pour cible tout navire tentant de franchir le détroit d'Ormuz. Le Canada veut fixer à 16 ans l'âge minimal pour créer des comptes sur les réseaux sociaux. Le pays est le dernier en date après notamment l'Australie, l'Indonésie ou le Brésil a tenté de restreindre l'accès des jeunes aux réseaux sociaux alors que l'inquiétude progresse quant à leurs effets négatifs sur le bien-être des enfants. C'est la fin de ce flash, une très bonne journée à toutes et à tous.
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1: Bonjour à tous, dans l'actualité musicale du jour, on parle de Mylène Farmer. Mylène Farmer sort un single avant un album attendu pour cet automne. Il y a quelques jours, Mylène Farmer a dévoilé son nouveau single intitulé « C'est à qui le tour » en collaboration avec DJ Lewis. En tous les cas, Mylène is back. Il y a quelques jours, Mylène Farmer a dévoilé son nouveau single intitulé « C'est à qui le tour » en collaboration avec DJ Lewis. Et ce, avant un clip attendu et un album, 4 ans après l'emprise prévue pour cet automne. Avec C'est à qui le tour, Mylène Farmer, âgée de 64 ans, devrait ravir plus d'un fan. On y retrouve des sonorités électro et un style cryptique. Comme en témoignent les paroles du refrain, c'est à qui le tour, refuser le sombre, servir et je croule. Quel triste adage, et le monde est sourd, l'uniforme est sombre, respire encore. En tous les cas, un nouveau single élaboré avec DJ Lewis, fils d'Hervé Lewis, qui est son ami et son préparateur physique de Mylène Farmer depuis la fin des années 80. Le DJ parisien a récemment collaboré au projet de Drake et Party Next Door qui lui a valu une nomination aux Grammy Awards. On se retrouve très vite avec d'autres actualités musicales.

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2: Né le 8 février 1915 à Alexandrie en Égypte, Georges Guettari suit des études de commerce avant d'étudier le chant, le piano et la comédie. Il a pour professeur la célèbre cantatrice Ninon Vallin. En 1937, il rentre dans l'orchestre de Joe Bouillon, puis est engagé au Casino de Paris aux côtés de Miss Tinguette. En 1943, grâce à sa rencontre déterminante avec le compositeur Francis Lopez, il connaît son premier grand succès avec la chanson « Robin des Bois ».
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1: D'autres titres suivent, parmi lesquels Le Petit Bal du Samedi Soir, À Honolulu et On Danse à Mexico. Sa voix mezza voce fait fureur dans le style de l'opérette. Georges Guettari joue également dans de nombreuses revues en compagnie d'artistes renommés, dont Jacqueline François et Jane Kelly. En 1952, il chante la célèbre opérette surnommée La Route fleurie, avec Bourvil et Annie Cordy, présentée à 1500 reprises.
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1: Au début des années 60, ce chanteur à la voix envoûtante se retire petit à petit de la scène, car le style de musique a changé. Le temps des opérettes est révolu pour laisser la place à la période yéyé. Il s'éteint à Mougins dans les Alpes-Maritimes le 13 septembre 1997, victime d'une crise cardiaque.
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0: Il est 15h.
2: Bonjour, la justice rend sa décision aujourd'hui dans l'affaire Eliza Pilarski, jeune femme enceinte tuée en 2019, rappelons-le, par des morsures attribuées au pitbull de son compagnon Christophe Ellul, dont le procès pour homicide involontaire aggravé s'était tenu en mars à Soissons, dans l'Aisne. Le ministère public avait requis 4 ans de prison avec sursis à l'encontre du prévenu de 51 ans et l'euthanasie de son chien. Alors que le baccalauréat a débuté aujourd'hui avec l'épreuve anticipée de français, le ministre de l'Éducation a appelé les correcteurs à plus de fermeté sur l'orthographe. L'orthographe qui a tendance à être négligée par les collégiens et lycéens. La phase d'admission complémentaire de la plateforme d'orientation post-bac Parcoursup qui permet aux candidats de formuler jusqu'à 10 nouveaux vœux dans les formations disposant encore de places ouvre aujourd'hui pour les lycéens de terminale et les étudiants en réorientation. Les candidats pourront dès 14h consulter les formations et faire des vœux jusqu'au 8 septembre. Les dernières propositions d'admission seront envoyées le 10 septembre. Les gardiens de la révolution iranienne ont affirmé avoir tiré des missiles balistiques sur un centre de commandement américain en Jordanie en riposte aux frappes des États-Unis contre l'Iran. La République islamique a également averti que ses forces armées prendraient pour cible tout navire tentant de franchir le détroit d'Ormuz. Le Canada veut fixer à 16 ans l'âge minimal pour créer des comptes sur les réseaux sociaux. Le pays est le dernier en date après notamment l'Australie, l'Indonésie ou le Brésil a tenté de restreindre l'accès des jeunes aux réseaux sociaux alors que l'inquiétude progresse quant à leurs effets négatifs sur le bien-être des enfants. C'est la fin de ce flash, une très bonne journée à toutes et à tous.
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2: Bonjour à tous, dans l'actualité musicale du jour, on parle de Mylène Farmer. Mylène Farmer sort un single avant un album attendu pour cet automne. Il y a quelques jours, Mylène Farmer a dévoilé son nouveau single intitulé « C'est à qui le tour » en collaboration avec DJ Lewis. En tous les cas, Mylène is back. Il y a quelques jours, Mylène Farmer a dévoilé son nouveau single intitulé « C'est à qui le tour » en collaboration avec DJ Lewis. Et ce, avant un clip attendu et un album, 4 ans après l'emprise prévue pour cet automne. Avec C'est à qui le tour, Mylène Farmer, âgée de 64 ans, devrait ravir plus d'un fan. On y retrouve des sonorités électro et un style cryptique, comme en témoignent les paroles du refrain « C'est à qui le tour ?»« Refuser le sombre, servir et je croule. » »« Quel triste adage, et le 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depuis la fin des années 80. Le DJ parisien a récemment collaboré au projet de Drake et Party Next Door qui lui a valu une nomination aux Grammy Awards. On se retrouve très vite avec d'autres actualités musicales.
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2: Né le 15 octobre 1896 à Paris, André Gabriello débute sa carrière en chantant à l'Athénée Saint-Germain et à la Vache enragée. Rapidement, le Parisien écrit des chansons, des pièces de théâtre et se produit au cinéma. Durant sa longue carrière, il compose quelque 2500 chansons, parmi lesquelles « C'est un prétentieux » pour Jeanne Perly, « L'homme » pour Dranem et « Quand je danse avec lui » pour Marie Dubas. Au cinéma, on le retrouve dans 110 films, dont « Le chéri de sa concierge », « L'amour descend du ciel » et « La bourse et la vie » de Jean-Pierre Mocky. Sa fille n'est autre que la chanteuse et comédienne Suzanne Gabriello. André Gabriello nous quitte à Paris le 19 mars 1975.
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4: En définitive, j'ai pas fait de métier, moi. Je suis rentré par effraction dans une salle de cinéma. 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Et donc, c'est ça a été ça.

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1: Il est 16h.
2: Bonjour, la justice rend sa décision aujourd'hui dans l'affaire Eliza Pilarski, jeune femme enceinte tuée en 2019, rappelons-le, par des morsures attribuées au pitbull de son compagnon Christophe Ellul, dont le procès pour homicide involontaire aggravé s'était tenu en mars à Soissons, dans l'Aisne. Le ministère public avait requis 4 ans de prison avec sursis à l'encontre du prévenu de 51 ans et l'euthanasie de son chien. Alors que le baccalauréat a débuté aujourd'hui avec l'épreuve anticipée de français, le ministre de l'Éducation a appelé les correcteurs à plus de fermeté sur l'orthographe. L'orthographe qui a tendance à être négligée par les collégiens et lycéens. La phase d'admission complémentaire de la plateforme d'orientation post-bac Parcoursup qui permet aux candidats de formuler jusqu'à 10 nouveaux vœux dans les formations disposant encore de places ouvre aujourd'hui pour les lycéens de terminale et les étudiants en réorientation. Les candidats pourront dès 14h consulter les formations et faire des vœux jusqu'au 8 septembre. Les dernières propositions d'admission seront envoyées le 10 septembre. Les gardiens de la révolution iranienne ont affirmé avoir tiré des missiles balistiques sur un centre de commandement américain en Jordanie en riposte aux frappes des États-Unis contre l'Iran. La République islamique a également averti que ses forces armées prendraient pour cible tout navire tentant de franchir le détroit d'Ormuz. Le Canada veut fixer à 16 ans l'âge minimal pour créer des comptes sur les réseaux sociaux. Le pays est le dernier en date après notamment l'Australie, l'Indonésie ou le Brésil a tenté de restreindre l'accès des jeunes aux réseaux sociaux alors que l'inquiétude progresse quant à leurs effets négatifs sur le bien-être des enfants. C'est la fin de ce flash, une très bonne journée à toutes et à tous.
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5: En mai 68, vous sortez votre premier succès, Alouette.
6: Ah oui, c'était... Je m'y attendais pas, d'ailleurs on l'avait enregistré plusieurs mois auparavant. Et puis il y a les événements de mai 68, il y a un grand trouble politique, il y a une révolution en France. Et à la fin de la révolution, ben, je me retrouve numéro 1 au hit-parade, mais numéro 1 carrément devant les Beatles. C'était sidérant. Je savais pas où j'étais.
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1992, nous sommes à Washington, le 3 novembre. Bill Clinton est élu avec 43% des suffrages président des États-Unis. À 46 ans seulement, le candidat démocrate accède à la tête de la première puissance mondiale. Le pari était pourtant loin d'être gagné. Son expérience du pouvoir se limitait en effet à celle de gouverneur de l'Arkansas pendant quelques années. Sa campagne a été émaillée de scandales en tout genre. Dans ses jeunes années, il a tout fait pour ne pas aller combattre au Vietnam et a fumé du haschich. On a aussi beaucoup parlé de ses nombreuses incartades extra-conjugales. Cela n'a pas empêché Hillary, sa femme, de rester à ses côtés et d'être pour beaucoup dans sa victoire. Et dans la playlist de 1992, on écoute Stéphane Escher, auteur, compositeur et chanteur suisse. Il nous interprète en 1992 « Pas d'amis ».

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2: Née le 18 août 1901 à Paris, Lucienne Boyer exerce tout d'abord le métier de modiste, avant de débuter une carrière d'interprète en participant à des revues. Elle rencontre soudainement un succès incontestable en 1930 avec sa chanson « Parlez-moi d'amour ».

D'autres succès voient le jour, dont C'est à Robinson en 1937, Mon petit kaki en 1939, ou bien encore Mon cœur est un violon en 1945. Reconnue du public grâce à sa voix sensuelle et à sa façon de syllaber les mots, elle monte sur scène à Bobineau ainsi que sur d'autres parterres parisiens avant d'épouser le chanteur Jacques Pils. En 1976, on la voit encore se produire à l'Olympia aux côtés de sa fille Jacqueline Boyer. Mais il s'agit là de l'un de ses derniers tours de chant, puisqu'elle nous quitte à Paris le 6 décembre 1983.

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2: Né le 12 avril 1948 à Montréal, Pierre Bellan est la fille du célèbre fantaisiste Réal Bellan, ce qui l'encourage à s'intéresser très jeune à la scène. Après avoir interprété ses propres compositions romantiques dans des cabarets québécois dans le courant des années 70, elle décide de changer de registre musical pour se tourner vers le country. Elle devient alors une artiste appréciée et enregistre plusieurs grands succès comme « Moi sans toi » et « Lucky Star ». En 1990, Pierre Bellan se produit à la Place des Arts de Montréal où elle présente « Entre l'amour et l'humour », un spectacle qui rencontre également un succès considérable. En 1999, 2000 et 2001, la Québécoise sort trois albums country. L'amour country, une femme country et country pour vous, qui sont récompensés par des nominations à la disque. Atteinte d'un cancer de l'utérus, Pierre Bellan s'éteint le 16 avril 2013. Quelques jours plus tôt, elle avait écrit une lettre d'adieu émouvante. « Il est temps pour moi de vous quitter, la maladie aura gagné la partie. Une des rares d'ailleurs que j'ai perdue. Mais que voulez-vous ? On ne peut pas toutes les gagner malheureusement. »

où je peux encore surprendre les gens, c'est en jouant, en présentant tel ou tel personnage, en étant très drôle, ce qui est difficile, ou en étant très émouvant. On peut

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2: Il est 17h.
3: Bonjour, la justice rend sa décision aujourd'hui dans l'affaire Eliza Pilarski, jeune femme enceinte tuée en 2019, rappelons-le, par des morsures attribuées au pitbull de son compagnon Christophe Ellul, dont le procès pour homicide involontaire aggravé s'était tenu en mars à Soissons, dans l'Aisne. Le ministère public avait requis 4 ans de prison avec sursis à l'encontre du prévenu de 51 ans et l'euthanasie de son chien. Alors que le baccalauréat a débuté aujourd'hui avec l'épreuve anticipée de français, le ministre de l'Éducation a appelé les correcteurs à plus de fermeté sur l'orthographe. L'orthographe qui a tendance à être négligée par les collégiens et lycéens. La phase d'admission complémentaire de la plateforme d'orientation post-bac Parcoursup qui permet aux candidats de formuler jusqu'à 10 nouveaux vœux dans les formations disposant encore de places ouvre aujourd'hui pour les lycéens de terminale et les étudiants en réorientation. Les candidats pourront dès 14h consulter les formations et faire des vœux jusqu'au 8 septembre. Les dernières propositions d'admission seront envoyées le 10 septembre. Les gardiens de la révolution iranienne ont affirmé avoir tiré des missiles balistiques sur un centre de commandement américain en Jordanie en riposte aux frappes des États-Unis contre l'Iran. La République islamique a également averti que ses forces armées prendraient pour cible tout navire tentant de franchir le détroit d'Ormuz. Le Canada veut fixer à 16 ans l'âge minimal pour créer des comptes sur les réseaux sociaux. Le pays est le dernier en date après notamment l'Australie, l'Indonésie ou le Brésil a tenté de restreindre l'accès des jeunes aux réseaux sociaux alors que l'inquiétude progresse quant à leurs effets négatifs sur le bien-être des enfants. C'est la fin de ce flash, une très bonne journée à toutes et à tous.
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peux me considérer d'abord comme un chanteur yéyé et puis ensuite comme un chanteur non yéyé. Je vais vous expliquer pourquoi, parce qu'il y a deux méthodes pour faire les chansons, yéyé et pas yéyé. La première, c'est de faire une adaptation, c'est-à-dire de transformer une chanson parole anglaise en chanson même mélodie, parole française. Et bien sûr, les yes sont traduits par des yéyé français. Mais quand M. Aznavour me fait une chanson, je ne suis plus un chanteur yéyé.

0: Bonjour, aujourd'hui 11 juin, 162e jour de l'année, nous fêtons les Barnabés. Et c'est aussi la journée mondiale de la santé du pied. C'est le 11 juin 1910 que naissait le commandant Jacques-Yves Cousteau, officier dans la marine française, décédé en juin 1997. En 1926, naissance de Jacques Francini, clown de la piste aux étoiles, qui lui nous a quittés en mars 2012. L'ex-reine de Belgique, Fabiola de Mola et Halagon, était née le 11 juin 1928. Elle nous a quittés en décembre 2014. Enfin, l'inventeur français de la carte à puce, Roland Moreno, né le 11 juin 1945, est décédé en avril 2012. Joyeux anniversaire à José Bové, né le 11 juin 1953, à Sylvie Flepp, Myrta, dans Plus belle la vie, né en 1955, à Hugues Laurie, Dr House, né en 1959, à Jean Alési, né en 1964, à l'acteur américain Shia LaBeouf, né en 1986, au sprinter français Christophe Lemaître, né en 1990, et au cycliste Julian Alaphilippe, né le 11 juin 1992. C'est aussi le 11 juin 1979 que disparaissait John Wayne, né en mai 1907. En 2018, c'est Yvette Horner qui nous quittait à 95 ans. Enfin, le 11 juin 2024, décès de Françoise Hardy, né en janvier 1944. Le 11 juin 1906, les premiers autobus parisiens sont mis en service sur la ligne Saint-Germain-des-Prés-Montmartre. En 1955, une sortie de piste d'une voiture lors des 24 heures du Mans fait plus de 85 victimes. Mercedes décide alors de ne plus participer à des compétitions automobiles. En 2005, Florence Aubenas et son guide irakien sont libérés après avoir été retenus plus de 5 mois en otage. Enfin, le 11 juin 2013, le gouvernement grec décide sans concertation de la fermeture de la télévision nationale. Le dicton du jour, à la Saint-Barnabé, faucheton prêt. Demain, vous penserez à fêter les Guy.
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En Égypte, il y avait, je ne sais pas si maintenant c'est toujours la même chose, des jeunes filles qui s'appelaient Dalila. Et j'aimais beaucoup, j'aimais ce nom, et j'avais envie de m'appeler Dalila. D'ailleurs, je me rappelle, dans l'avion qui m'amenait du Caire à Paris, pour la première fois de ma vie, j'avais pris un avion aussi, eh bien, j'avais acheté un carnet, parce que pour moi, je croyais d'arriver à Paris, et puis Paris, c'était à mes pieds, hein, quand on est inconscient. Mais ça c'est bien, parce que c'est ça qui pousse aussi. Sinon, aujourd'hui, je ne l'aurais pas fait, peut-être. Et j'avais rempli ce carnet, mais rempli, je signais Dalila, Dalila. Déjà, je faisais des autographes. Quand je suis arrivée à Paris, bon, j'ai rencontré Alfred Machard, un écrivain actuellement qui est décédé, et qui m'a dit, ma petite fille, Dalila fera beaucoup penser à Samson ici, il vaut mieux que vous enlevez le L et vous mettiez un D comme Dieu le Père, et c'est comme ça que c'est né Dalida.

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2: Né le 28 janvier 1943 à Einbeck, en Allemagne, Ria Bartok est la fille d'un chanteur d'opéra. Elle connaît son premier succès à l'âge de 20 ans avec le titre « Parce que j'ai revu François ». Faisant partie de la vague yéyé pléthorique des années 60, Ria Bartok rencontre de la peine à se faire connaître d'un large public. Des chanteurs de sa génération, tels que Johnny Hallyday, Sylvie Vartan ou Richard Anthony, lui font passablement d'ombre. Elle connaît toutefois son plus grand succès avec la chanson « Et quelque chose me dit » en 1964. Alors qu'elle n'a que 27 ans, Ria Bartok disparaît subitement le 2 mars 1970 dans un incendie.

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4: Né le 15 mai 1898 à Courbevoie, Arletty débute comme sténodactylo et joue des petits rôles dans des revues au Music Hall et au théâtre de boulevard. Son style de femme parisienne et son accent très prononcé lui valent d'ailleurs plusieurs rôles importants au cinéma, comme dans le film Hôtel du Nord de Marcel Carné en 1938. On se souvient d'ailleurs encore de sa célèbre réplique aux côtés de Louis Jouvet.
5: Pourquoi qu'on part pas pour Toulon? Tu t'incrustes, ça finira par faire du vilain.
6: Et après?
5: Oh, t'as pas toujours été aussi fatalitaire.
6: Fataliste.
5: Si tu veux le résultat elle-même, pourquoi tu l'as à la caille? On n'est pas heureux tous les deux?
6: Non.
5: T'en es sûr?
6: Oui.
5: T'aimes pas notre vie?
6: Tu l'aimes, toi, notre vie?
5: Faut bien, je m'y suis habituée. Coquard mis à part, t'es plutôt bon mec. Par terre, on se dispute, mais au lit, on s'explique. Et sur l'oreiller, on se comprend. Alors?
6: Alors rien, j'en ai assez. Tu saisis, je m'asphyxie.
5: À Toulon, il y a de l'air puisqu'il y a la mer. Tu respireras mieux.
6: Partout où on ira, ça sentira le pourri.
5: Allons à l'étranger, aux colonies.
6: Avec quoi?
5: Cette idée.
6: Alors ça sera partout pareil. J'ai besoin de changer l'atmosphère. Et moi, l'atmosphère, c'est toi.
5: C'est la première fois qu'on me traite d'atmosphère. Si je suis une atmosphère, t'es un drôle de bled. Oh là là, des types qui sont du milieu sans en être et qui connent à cause de ce qu'ils ont été, on devrait les vider. Atmosphère, est-ce que j'ai une gueule d'atmosphère? Puisque c'est ça, vas-y tout seul à la Varenne. Bonne pêche et bonne atmosphère.
4: Parallèlement, Arletty chante fréquemment sur scène, comme Dessous de Violette, La femme est faite pour l'homme, Dans sa baignoire, ainsi que Comme de bien entendu, en duo avec Michel Simon.

Malheureusement, Arletty est victime d'un accident visuel à la fin des années 50. Elle perd la vue et décide de se retirer de la vie artistique. Elle s'enferme chez elle tout en donnant néanmoins de nombreuses interviews. Cette grande dame du cinéma et de la chanson s'éteint le 23 juillet 1992 à Paris.

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départ, je faisais de la matière sonore. C'est-à-dire, je faisais de la, disons, un son avec un piano, des percussions, des résonances, des réverbérations. En fait, ce qui m'a donné envie de chanter, parce qu'en fait, j'aime pas tellement les voix de chanteurs, et j'aimais encore moins la mienne. Mais la résonance m'attirait. Donc, c'était pas une voix de chanteur, c'était ni la voix, comme je vous parle maintenant, c'était une voix trafiquée. Et moi, sur tous mes albums, c'est moi qui fais mes voix, je les mélange avec des choses, mais j'aurais pas du tout envie de vous chanter une chanson a cappella. Je refuse, quand on me demande, je refuse.

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2: Il est 18h.
3: Bonsoir, l'affaire Patrick Bruel. De nouvelles plaintes pour viol vont être déposées selon l'avocate de plusieurs victimes présumées, dont l'animatrice Flavie Flamand. Des plaintes qui ne sont pas prescrites et qui vont amener de nouveaux éléments sur les faits, a précisé maître Corinne Herman. Hausse des prix de l'immobilier, contenu haineux en ligne, intégration perfectible des travailleurs étrangers. Dans son rapport annuel, l'Agence européenne des droits fondamentaux assure que la vie chère pèse sur les droits des Européens. Les prix de l'immobilier ont notamment augmenté de 53,4% dans l'ensemble de l'UE entre 2015 et 2024. Les loyers ont progressé quant à eux de 16,8% sur la même période. La phase d'admission complémentaire de la plateforme d'orientation post-bac Parcoursup, qui permet aux candidats de formuler jusqu'à 10 nouveaux vœux dans les formations disposant encore de place, s'est ouverte aujourd'hui pour les lycéens de terminale et les étudiants en réorientation. Les candidats peuvent faire des vœux jusqu'au 8 septembre. Les dernières propositions d'admission seront envoyées le 10 septembre. Bill Gates a démenti toute implication dans les crimes de Jeffrey Epstein devant une commission du Congrès américain qui enquête sur cette affaire. Elle a entendu à huis clos le milliardaire sur ses liens d'amitié avec le criminel sexuel. La première Coupe du monde de football à 48 équipes débute aujourd'hui à Mexico avec le match d'ouverture entre le Mexique et l'Afrique du Sud. Avec 104 matchs et 3 pays, ce mondial promet d'être celui de la démesure à l'image des États-Unis où le tournoi se jouera pour la première fois dans 16 stades, distants pour certains de 4000 km. Dans un format décrié pour son bilan carbone. C'est la fin de ce flash, une bonne fin de journée à notre écoute.
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Je viens de passer mes plus belles vacances avec ma petite amie et mes parents. 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

1992, nous sommes à Washington, le 3 novembre. Bill Clinton est élu avec 43% des suffrages président des États-Unis. À 46 ans seulement, le candidat démocrate accède à la tête de la première puissance mondiale. Le pari était pourtant loin d'être gagné. Son expérience du pouvoir se limitait en effet à celle de gouverneur de l'Arkansas pendant quelques années. Sa campagne a été émaillée de scandales en tout genre. Dans ses jeunes années, il a tout fait pour ne pas aller combattre au Vietnam et a fumé du haschich. On a aussi beaucoup parlé de ses nombreuses incartades extra-conjugales. Cela n'a pas empêché Hillary, sa femme, de rester à ses côtés et d'être pour beaucoup dans sa victoire. Et dans la playlist de 1992, on écoute Stéphane Escher, auteur, compositeur et chanteur suisse. Il nous interprète en 1992 « Pas d'amis ».

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0: J'ai appris l'espagnol avec mes parents, dans la rue, à l'école à Barcelone. Et puis ensuite, j'ai appris le français à l'école aussi, dans la rue, moi avec mes parents. On a chacun un alliage à réaliser dans sa vie, qui n'est pas forcément linguistique. Et on a les sources paternelles, maternelles déjà, ce n'est pas les mêmes. Et chaque individu est une composante très particulière qui ne ressemble à aucune autre. Donc la mienne, elle était aussi linguistique, ça c'est sûr. Et le fait d'écrire des chansons, je ne m'en suis pas privée quoi, de les mettre.
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2: Né le 1er février 1939 à Ismaïlia, Claude François quitte rapidement l'Égypte en 1956 avec sa famille pour s'établir dans le sud de la France à la suite de violentes émeutes envers les étrangers occidentaux. Après avoir appris le piano, le violon et la batterie, il débute sa carrière dans l'orchestre de jazz d'Aimé Barelli à Monaco. En 1961, il monte à Paris où il enregistre sa première chanson intitulée « Naboo Twist » qui passe quasiment inaperçue. Le succès vient peu de temps après avec les titres « Belle, belle, belle »,« Marche tout droit »,« Pauvre petite fille riche »,« J'y pense et puis j'oublie » et « Si j'avais un marteau ».

Un très grand nombre de jeunes filles tombent sous le charme de ce séducteur à la voix sensuelle. Dans les salles abondamment remplies, c'est souvent l'hystérie. On veut voir Clo-Clo, on veut le toucher, lui parler. Claude François est une bête de scène. Il dégage une énergie incroyable qui lui vaut, en 1970, un malaise à Marseille. Cela ne l'empêche pas, quelque temps plus tard, de continuer sa carrière, toujours entouré de Claudette. Au milieu des années 70, il monte sa propre maison de production, ainsi qu'un magazine à son effigie intitulé « Podium ». Les disques s'arrachent comme des petits pains dans les magasins et sont en tête des hit-parades. On pense notamment à Magnolias Forever, Alexandrie Alexandra et Le Lundi au Soleil.

Le 11 mars 1978, au lendemain de son dernier spectacle à Lézin en Suisse, Claude François s'électrocute dans son bain en voulant changer une ampoule. Les idoles sont sous le choc. Adulé, immortalisé, Clo-Clo est alors embaumé et inhumé au cimetière de Dannemois dans l'Essonne. La star n'est plus, mais reste fréquemment diffusée de nos jours dans les discothèques et à la radio.

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1: Au début, j'étais révolté contre tout ce que je détestais, comme la chasse, la corrida, la connerie, la guerre, enfin bon, un tas de trucs. Et ça oblitérait tout ce que j'aimais, quoi. Et maintenant, j'ai plus de temps à perdre, et je ne parle que même dans mes chansons. Les derniers disques que j'ai sortis, je parle plus de ce que j'aime que de ce que je n'aime pas. J'aime mon jardin. Attends, une journée ne suffit pas, une nuit non plus. Une vie ne suffit pas. J'ai pas peur de mourir, moi. J'ai peur de plus vivre. Parce que je verrai plus tout ça. Ça va en perdre, alors.
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4: Il est 19h.
5: Bonsoir, l'affaire Patrick Bruel. De nouvelles plaintes pour viol vont être déposées selon l'avocate de plusieurs victimes présumées, dont l'animatrice Flavie Flamand. Des plaintes qui ne sont pas prescrites et qui vont amener de nouveaux éléments sur les faits, a précisé maître Corinne Herman. Hausse des prix de l'immobilier, contenu haineux en ligne, intégration perfectible des travailleurs étrangers. Dans son rapport annuel, l'Agence européenne des droits fondamentaux assure que la vie chère pèse sur les droits des Européens. Les prix de l'immobilier ont notamment augmenté de 53,4% dans l'ensemble de l'UE entre 2015 et 2024. Les loyers ont progressé quant à eux de 16,8% sur la même période. La phase d'admission complémentaire de la plateforme d'orientation post-bac Parcoursup, qui permet aux candidats de formuler jusqu'à 10 nouveaux vœux dans les formations disposant encore de place, s'est ouverte aujourd'hui pour les lycéens de terminale et les étudiants en réorientation. Les candidats peuvent faire des vœux jusqu'au 8 septembre. Les dernières propositions d'admission seront envoyées le 10 septembre. Bill Gates a démenti toute implication dans les crimes de Jeffrey Epstein devant une commission du Congrès américain qui enquête sur cette affaire. Elle a entendu à huis clos le milliardaire sur ses liens d'amitié avec le criminel sexuel. La première Coupe du monde de football à 48 équipes débute aujourd'hui à Mexico avec le match d'ouverture entre le Mexique et l'Afrique du Sud. Avec 104 matchs et 3 pays, ce mondial promet d'être celui de la démesure à l'image des États-Unis où le tournoi se jouera pour la première fois dans 16 stades, distants pour certains de 4000 km, dans un format décrié pour son bilan carbone. C'est la fin de ce flash, une bonne fin de journée à notre écoute.
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1: Bonjour à tous, aujourd'hui, gros plan sur John Malkovich. Né en décembre 1953 dans l'Illinois, John Malkovich est un acteur et réalisateur américain. C'est à l'université que le jeune homme débute le théâtre en lançant sa propre troupe. Après quelques apparitions télévisées, il débute au cinéma en 1984 dans Les Saisons du cœur, pour lequel il est nommé à l'Oscar du meilleur acteur dans un second rôle. Suivront plusieurs productions, dont une collaboration avec Steven Spielberg, qui lui offre le premier rôle de l'Empire du Soleil.

0: activité intense devant la caméra. Il réalise également, produit également de nombreux films tels que Juno ou encore Le Monde de Charlie. Sur les planches, John Malkovich obtient notamment un Molière du meilleur metteur en scène en 2008. En 2010, il est à l'affiche de Red qui rencontre le succès et une suite est tournée, Red 2 en 2013. Dans les années qui suivent, il continue à enchaîner les tournages. En 2020, Malkovich incarne le pape Jean-Paul III dans la série New Pop et participe à la série Space Force. Polyglotte, John Malkovich parle couramment le français, ayant vécu en France pendant près de 10 ans. En 2008, il est victime de l'escroquerie financière de Bernie Madoff, y perdant une partie de sa fortune. Côté vie privée, John Malkovich entretient deux liaisons avec ses partenaires de liaison dangereuse, Michelle Pfeiffer et Glenn Close. Depuis le 20 septembre 1989, il est marié à Nicoletta Perron, rencontrée sur le tournage d'un thé au Sahara, alors qu'elle est assistante de plateau. Le couple a deux enfants, Amandine et Louis. On se retrouve très vite avec d'autres
1: infos. La chanson, c'est comme le cinéma, comme la littérature, c'est un moyen d'expression. Et on peut, dans la chanson, il y a des films politiques, il y a des films d'amour, il y a des films drôles. Il peut y avoir des chansons politiques, des chansons d'amour, des chansons drôles. Moi, j'ai envie d'utiliser toutes les facettes de la chanson. De temps en temps, je me lève le matin, et j'ai en tête une idée amusante, et je vais faire une chanson qui va être drôle, j'espère, du moins. Ou alors, je me lève le matin, j'entends une information, ça me met en colère, et j'ai envie de faire une chanson politique.

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3: Née le 28 mars 1961, Carole Arnaud débute une carrière de chanteuse dans les années 80. Elle se fait connaître grâce au tube « C'est pas facile », sorti en 1986 et vendu à plus de 200 000 exemplaires. C'est pas...

Ce tube retrace la mort de son frère tué par un chauffard et évoque sa souffrance et celle de sa mère. Elle interprète par la suite quelques chansons moins plébiscitées, parmi lesquelles « Donne-moi, toi qui voulais un enfant » et « Si tu pars ». Passionnée par la cuisine, elle ouvre des chambres et tables d'hôtes en Bourgogne dans le courant des années 2000. En 2010, elle participe exceptionnellement à la tournée « Âge tendre et tête de bois ». Atteinte d'une longue maladie, Carole Arnault s'éteint le 9 septembre 2022 à l'âge de 61 ans.

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3: Né le 13 octobre 1921 en Toscane, Yves Montand, de son vrai nom Yves Olivier, est issu d'une famille très pauvre. Il débarque à l'âge de 2 ans à Marseille et vit avec son père, sa mère et ses deux frères et sœurs dans un immeuble d'une pauvreté affligeante. En 1929, toute la famille obtient la nationalité française et le petit Yves s'intéresse au cinéma et au chant. Il se produit alors dans les cafés à l'Alcazar de Marseille en imitant les chanteurs de son époque que sont Charles Trenet, Maurice Chevalier et Fernandel. En 1944, le jeune homme monte à Paris pour échapper au STO, le service du travail obligatoire, et pour surtout débuter une vraie vie d'artiste. Après s'être produit sur plusieurs scènes parisiennes, il fait la rencontre déterminante d'Édith Piaf, qui lui permet d'obtenir une véritable reconnaissance sur la plupart des scènes parisiennes. Une aventure amoureuse voit même le jour, mais ne dure pas, car Édith Piaf sent que Montand commence à lui faire de l'ombre. En 1946, Francis Lemarque lui écrit plusieurs chansons, dont le célèbre titre « À Paris ».«
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À partir des années 50, la carrière d'Yves Montand prend une autre tournure. Il épouse Simone Signoret en 1951 et se tourne également vers le cinéma. Grâce à sa voix chaude, son physique envoûtant et son fantastique talent, Montand devient une icône incontournable de la vie artistique française et internationale. Il joue dans d'innombrables films, parmi lesquels Le salaire de la peur en 1953, La loi en 59, La folie des grandeurs en 71 et Jean de Florette en 1986. Parallèlement, il continue à interpréter des œuvres monumentales comme Mon pote le gitan, À bicyclette et trois petites notes de musique.

Foudroyé d'un infarctus du myocarde, il s'éteint le 9 novembre 1991 à Senlis et repose aux côtés de sa bien-aimée, Simone Signoret, au cimetière du Père-Lachaise à Paris. Quelques jours avant sa mort, il avait avoué à un ambulancier « Je sais que je suis foutu, mais ce n'est pas grave, car j'ai eu une très belle vie ».

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0: Il est 20h.
3: Bonsoir, l'affaire Patrick Bruel. De nouvelles plaintes pour viol vont être déposées selon l'avocate de plusieurs victimes présumées, dont l'animatrice Flavie Flamand. Des plaintes qui ne sont pas prescrites et qui vont amener de nouveaux éléments sur les faits, a précisé maître Corinne Herman. Hausse des prix de l'immobilier, contenu haineux en ligne, intégration perfectible des travailleurs étrangers. Dans son rapport annuel, l'Agence européenne des droits fondamentaux assure que la vie chère pèse sur les droits des Européens. Les prix de l'immobilier ont notamment augmenté de 53,4% dans l'ensemble de l'UE entre 2015 et 2024. Les loyers ont progressé quant à eux de 16,8% sur la même période. La phase d'admission complémentaire de la plateforme d'orientation post-bac Parcoursup, qui permet aux candidats de formuler jusqu'à 10 nouveaux vœux dans les formations disposant encore de place, s'est ouverte aujourd'hui pour les lycéens de terminale et les étudiants en réorientation. Les candidats peuvent faire des vœux jusqu'au 8 septembre. Les dernières propositions d'admission seront envoyées le 10 septembre. Bill Gates a démenti toute implication dans les crimes de Jeffrey Epstein devant une commission du Congrès américain qui enquête sur cette affaire. Elle a entendu à huis clos le milliardaire sur ses liens d'amitié avec le criminel sexuel. La première Coupe du monde de football à 48 équipes débute aujourd'hui à Mexico avec le match d'ouverture entre le Mexique et l'Afrique du Sud. Avec 104 matchs et 3 pays, ce mondial promet d'être celui de la démesure à l'image des États-Unis où le tournoi se jouera pour la première fois dans 16 stades distants pour certains de 4000 km dans un format décrié pour son bilan carbone. C'est la fin de ce flash, une bonne fin de journée à notre écoute.
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2: Né le 5 décembre 1937 à Paris, Luc Roman quitte l'école prématurément pour approfondir ses goûts pour la poésie et la musique. Très marqué par les atrocités de la guerre, il ressent alors de fortes idées antimilitaristes et interprète des chansons de la Commune dans de petits cafés parisiens. À la fin des années 50, il est remarqué par Jacques Brel et Marcel Mouloudji, qui l'encouragent à composer. Un premier disque intitulé « Chante » sort en 1961. Luc Roman se produit l'année suivante dans la tournée de Juliette Gréco à l'ABC, puis dans celle de Georges Brassens à Bobino. Après avoir écrit plusieurs chansons avec Georges Moustaki, il est récompensé du Grand Prix Diapason de la chanson en 1972 pour son album surnommé « La Liberté ». Artiste solitaire, tranquille et discret, cet homme aux origines d'une famille venue d'Europe centrale s'exile en pleine nature, dans le département du Gers, afin de rompre avec le show business. Il déclare « Je ne m'entends pas bien avec le monde, je ne m'entends pas bien avec le métier. Ceux qui aiment gagner du pognon font du chemin. Moi, ça n'a jamais été mon truc de faire de l'argent. » Il nous quitte le 6 janvier 2014.

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Le pari était pourtant loin d'être gagné. Son expérience du pouvoir se limitait en effet à celle de gouverneur de l'Arkansas pendant quelques années. Sa campagne a été émaillée de scandales en tout genre. Dans ses jeunes années, il a tout fait pour ne pas aller combattre au Vietnam et a fumé

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2: Né en 1932 à Joliette, au Québec, André Bertrand débute une carrière de chanteur à Montréal, au Café Moulin Rouge, en 1955. Demi-frère de Yolande Guérard, lui également célèbre chanteur québécois, il interprète un extrait d'opéra à l'émission de télévision surnommée Music Hall à la SRC en 1956. André Bertrand enregistre ensuite plusieurs succès, dont « Hello, le soleil brille »,« Toi qui pars », bien encore « Jalousie ». Malgré tout, c'est principalement dans le répertoire des chansons à boire qu'il se fait le plus connaître. En 1961, il remporte le trophée du meilleur disque folklorique avec le titre « Vive le bon vin ». Au début des années 80 et grâce à plusieurs subventions, André Bertrand chante dans de nombreuses résidences pour personnes âgées afin de faire revivre une partie de la chanson rétro-québécoise. Ce chanteur à la voix basse s'éteint le 18 décembre 1996.

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2: Né le 20 septembre 1946 à Morlaix, dans le Finistère, Jean-Michel Karadec apprend la guitare grâce à sa sœur qui la lui avait offerte. Il n'a que 16 ans, mais sait qu'il possède les capacités pour devenir un excellent auteur, compositeur et interprète. Il écrit des poèmes, joue de la flûte. Après s'être produit dans de petits cabarets, il chante en première partie du spectacle de Maxime Le Forestier dans l'immense salle de l'Olympia. L'année 1974 est une révélation, puisqu'il enregistre de nombreux tubes qui seront tous des succès. Ma petite fille de rêve, mai 1968, ou bien encore La colline aux corallines.

Sa sensibilité, ses mélodies harmonieuses donnent des frissons à bon nombre de mélomanes. Il remporte le prix de la SACEM en 1977 et celui de la jeune chanson francophone en 1978. Mais en pleine gloire et alors qu'il participait à la tournée France Inter, Jean-Michel Karadec trouve la mort le 29 juillet 1981 dans un accident de voiture sur l'autoroute A10 près de Rambouillet. Âgé à peine de 35 ans, le Breton laisse derrière lui un répertoire malheureusement inachevé.

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1: Il est 21h.
2: Bonsoir, l'affaire Patrick Bruel. De nouvelles plaintes pour viol vont être déposées selon l'avocate de plusieurs victimes présumées, dont l'animatrice Flavie Flamand. Des plaintes qui ne sont pas prescrites et qui vont amener de nouveaux éléments sur les faits, a précisé maître Corinne Herman. Hausse des prix de l'immobilier, contenu haineux en ligne, intégration perfectible des travailleurs étrangers. Dans son rapport annuel, l'Agence européenne des droits fondamentaux assure que la vie chère pèse sur les droits des Européens. Les prix de l'immobilier ont notamment augmenté de 53,4% dans l'ensemble de l'UE entre 2015 et 2024. Les loyers ont progressé quant à eux de 16,8% sur la même période. La phase d'admission complémentaire de la plateforme d'orientation post-bac Parcoursup, qui permet aux candidats de formuler jusqu'à 10 nouveaux vœux dans les formations disposant encore de place, s'est ouverte aujourd'hui pour les lycéens de terminale et les étudiants en réorientation. Les candidats peuvent faire des vœux jusqu'au 8 septembre. Les dernières propositions d'admission seront envoyées le 10 septembre. Bill Gates a démenti toute implication dans les crimes de Jeffrey Epstein devant une commission du Congrès américain qui enquête sur cette affaire. Elle a entendu à huis clos le milliardaire sur ses liens d'amitié avec le criminel sexuel. La première Coupe du monde de football à 48 équipes débute aujourd'hui à Mexico avec le match d'ouverture entre le Mexique et l'Afrique du Sud. Avec 104 matchs et 3 pays, ce mondial promet d'être celui de la démesure à l'image des États-Unis où le tournoi se jouera pour la première fois dans 16 stades distants pour certains de 4000 km. Dans un format décrié pour son bilan carbone. C'est la fin de ce flash, une bonne fin de journée à notre écoute.
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2: Né le 23 octobre 1937 à Villecresne, dans la région parisienne, Pierre Vassiliu est le fils d'un médecin roumain et d'une mère française. Passionné par l'écriture et le sport hippique, il devient apprenti jockey dans un hippodrome où il fait la rencontre fortuite mais néanmoins déterminante de Roger Pierre et Jean-Marc Thibault. Certains du talent du jeune homme, les deux comédiens-chanteurs le poussent à composer. Après avoir interprété ses premières compositions à l'Écluse et à l'Échelle de Jacob, deux petits cabarets parisiens, Pierre Vassiliu parvient à enregistrer en 1962 la chanson intitulée « Armand » qui est couronnée de succès.
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D'autres titres sympathiques voient le jour, comme Ivanhoé en 65, C'est Bébert en 66 et Amour-Amitié en 1970. Mais c'est en 1973 que Pierre Vassiliou va connaître la gloire grâce au tube « Qui c'est celui-là ?» reprise de la chanson brésilienne « Partido Alto » de Chico Buarque.

Il déclare qu'il a pu vivre financièrement près d'une quinzaine d'années grâce à cette chanson. Fasciné par les voyages et n'ayant jamais cherché à devenir une pop star, Pierre Vassiliou s'installe au Sénégal entre 1985 et 89, où il ouvre un club de jazz. Atteint de la maladie de Parkinson depuis 2006, ce moustachu blagueur s'éteint le 17 août 2014 dans une clinique de Sète.

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1: Bonjour à tous. Aujourd'hui, gros plan sur John Malkovich. Né en décembre 1953 dans l'Illinois, John Malkovich est un acteur et réalisateur américain. C'est à l'université que le jeune homme débute le théâtre en lançant sa propre troupe. Après quelques apparitions télévisées, il débute au cinéma en 1984 dans Les Saisons du cœur, pour lequel il est nommé à l'Oscar du meilleur acteur dans un second rôle. Suivront plusieurs productions, dont une collaboration avec Steven Spielberg, qui lui offre le premier rôle de l'Empire du Soleil en 1987. Un an plus tard, après plusieurs interprétations marquantes, il confirme son talent avec son rôle dans Les Liaisons dangereuses. Héros également des souris et des hommes, en 92, il obtient une seconde nomination à l'Oscar du meilleur second rôle masculin avec Dans la ligne de mire, sorti en 1993. Outre-Atlantique, l'acteur tourne pour Les Misérables de la réalisatrice française José Daillon. Apparaît également dans plusieurs clips, dont des clips d'Annie Lennox, notamment d'Eminem ou bien encore d'Aaron. En parallèle de son activité intense devant la caméra, il réalise également, produit également de nombreux films tels que Juno ou encore Le Monde de Charlie. Sur les planches, John Malkovich obtient notamment un Molière du meilleur metteur en scène en 2008. En 2010, il est à l'affiche de Red qui rencontre le succès et une suite est tournée, Red 2. En 2013. Dans les années qui suivent, il continue à enchaîner les tournages. En 2020, Malkovich incarne le pape Jean-Paul III dans la série New Pop et participe à la série Space Force. Polyglotte, John Malkovich parle couramment le français, ayant vécu en France pendant près de 10 ans. En 2008, il est victime de l'escroquerie financière de Bernie Madoff, y perdant une partie de sa fortune. Côté vie privée, John Malkovich entretient de liaisons avec ses partenaires de liaisons dangereuses, Michelle Pfeiffer et Glenn Close. Depuis le 20 septembre 1989, il est marié à Nicoletta Perron, rencontrée sur le tournage d'un thé au Sahara, alors qu'elle est assistante de plateau. Le couple a deux enfants, Amandine et Louis. On se retrouve très vite avec d'autres infos.
2: Eh bien, j'étais déjà à Bordeaux étudiant et je faisais en même temps l'Institut d'éducation physique et le conservatoire. Et en étant à la faculté de médecine, tous les jours quand même j'allais au cours du soir au conservatoire. Et je faisais vraiment ça en dilettante, en pensant qu'un jour ça me servirait comme métier. Comme je suis venu à l'école de massage à Paris, à ce moment-là je jouais au Paris Université Club, des copains m'ont fait faire un radio-crochet. Je suis amusé à faire ce radio-crochet, poussé par mes amis, que j'ai gagné d'ailleurs et qui m'a fait rencontrer Ray Ventura. Et je suis rentré dans l'orchestre Ray Ventura en laissant mes clients de culture physique à Bordeaux et même mes massages que j'ai repris, certains à Paris, comme des leçons. D'ailleurs, je me levais tous les matins à 6 heures pour aller voir mes clients, les masser. Je finissais très tard avec Ray Ventura jusqu'au jour où j'ai laissé les massages et j'ai continué à Ray Ventura sans m'arrêter.
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2: Né le 3 juin 1906 à Saint-Louis, dans l'État américain du Missouri, Josephine Baker débute sa carrière dans des revues noires à Broadway. Très rapidement, elle chante et danse comme une vraie professionnelle. Elle débarque en France en 1925 et continue à se produire dans des revues dites « nègres ». Cela fait scandale, puisque Josephine porte des tenues très dénudées. Mais la petite américaine va cependant très vite enthousiasmer un public de plus en plus acquis à sa cause. Aux Folies Bergères en 1927, elle fascine les spectateurs en portant sa célèbre ceinture de banane. Puis en 1930, elle reçoit un véritable triomphe en interprétant « J'ai deux amours ».

0: Joséphine Baker incarne la nouvelle tendance de la mode parisienne et de nombreuses femmes souhaitent lui ressembler. On se passe alors la peau au brou de noix. Tombée amoureuse de la capitale française, Joséphine interprète un nombre considérable de chansons en rapport avec Paris. Sous les ponts de Paris, Ça c'est Paris, La romance de Paris ou bien encore Fleurs de Paris. À partir de 1940 et durant toute la période de l'occupation, les artistes juifs et noirs sont interdits de scène. Joséphine s'en va momentanément se réfugier au Portugal puis au Maroc. Au terme de la Seconde Guerre mondiale, elle revient en France où elle achète un château dans le Périgord. Généreuse, elle adopte des enfants de tout pays. Mais cette débauche d'énergie financière finit par la ruiner. Âgée de 69 ans, elle remonte pour une dernière fois sur scène en 1975 à Bobino, dans un spectacle retraçant sa carrière. Victime d'un malaise, elle décède à Paris le 12 avril 1975.
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2: Née le 16 décembre 1945 à Angers, Evelyne Verrecchia est issue d'une famille de musiciens. Sa mère chante dans l'orchestre de Félix Verrecchia, son grand-père. Cette immersion précoce dans la musique forge son oreille et son sens du rythme. À la fin de l'adolescence, elle adopte le nom de scène de Evie et se lance dans la chanson au moment où la vague yéyé déferle sur la France. En 1963, elle signe chez Barclay et enregistre ses premiers EP, dont La Rentrée, Pourquoi choisir et Chaque fois. Son énergie rock twist, son timbre clair et son style moderne séduisent immédiatement le public adolescent. Elle devient l'une des chouchous de l'émission culte Salut les copains, ce qui lui assure une visibilité nationale. Elle se produit au Golf Drouot, temple du rock parisien, et participe à la tournée Golf Drouot, Radio Monte Carlo. En 1964, Evie enchaîne les succès. Viens, viens, viens, quel genre de fille, quel merveilleux souvenir Johnny. Plusieurs titres entrent au hit parade de Salut les copains. Sa popularité lui permet de faire la première partie des Kinks et des Rolling Stones à l'Olympia, accompagnée par les piteux de Serge Collen et Richard DeWitt, futurs membres du groupe Il était une fois. En 1965, elle s'installe à Rome avec sa famille et entame une carrière italienne chez RCA. Elle y enregistre plusieurs titres en italien. À partir de 1969, Evie s'installe à Londres avec son compagnon. Elle enregistre deux disques en anglais, cherchant à élargir son univers musical. Mais c'est en 1976 qu'elle connaît une seconde carrière fulgurante. Métamorphosée en chanteuse disco, au sein du groupe Belle Époque, elle enchaîne les succès mondiaux avec Black is Black et Miss Broadway, numéro 1 au Royaume-Uni et classée 15e aux États-Unis. En 1982, elle reprend sa carrière solo sous le nom de Evelyn Lenton, enregistrant de nouveaux titres. Puis 10 ans plus tard, elle relance Belle Époque avec son frère Albert et leurs musiciens. Puis en 2006, elle participe à un album anniversaire célébrant les 30 ans du disco. Evie s'éteint le 22 avril 2026 à Pordenone, en Italie, à l'âge de 80 ans.

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1: J'ai encore des chansons de charme, parce qu'il faut oublier quand même que je suis chanteur de charme. Alors, le chanteur de charme en mandoline et tout ça, ça ne marcherait pas. J'ai une chanson américaine qui a pour titre Mandoline à minuit. Ça fait mandoline à minuit, mandoline d'amour. Vous voyez, Venise, la gondole et tout ça. Et pour finir, j'ai une chanson, pas pour finir le tour de chant, non, mais pour finir l'histoire aujourd'hui, parce que je ne vais pas vous chanter tout mon tour de chant. Eh bien, j'ai une chanson qui s'appelle Pussycat. Oui, je l'aime beaucoup, c'est une chanson du Texas. Elle fait « Oh, mamzelle, pussycat, pousse, pousse, pousse ».

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1: Il est 22h.
2: Bonsoir, l'affaire Patrick Bruel, de nouvelles plaintes pour viol vont être déposées selon l'avocate de plusieurs victimes présumées, dont l'animatrice Flavie Flamand, des plaintes qui ne sont pas prescrites et qui vont amener de nouveaux éléments sur les faits, a précisé maître Corinne Herman. Hausse des prix de l'immobilier, contenu haineux en ligne, intégration perfectible des travailleurs étrangers. Dans son rapport annuel, l'Agence européenne des droits fondamentaux assure que la vie chère pèse sur les droits des Européens. Les prix de l'immobilier ont notamment augmenté de 53,4% dans l'ensemble de l'UE entre 2015 et 2024. Les loyers ont progressé quant à eux de 16,8% sur la même période. La phase d'admission complémentaire de la plateforme d'orientation post-bac Parcoursup, qui permet aux candidats de formuler jusqu'à 10 nouveaux vœux dans les formations disposant encore de place, s'est ouverte aujourd'hui pour les lycéens de terminale et les étudiants en réorientation. Les candidats peuvent faire des vœux jusqu'au 8 septembre. Les dernières propositions d'admission seront envoyées le 10 septembre. Bill Gates a démenti toute implication dans les crimes de Jeffrey Epstein devant une commission du Congrès américain qui enquête sur cette affaire. Elle a entendu à huis clos le milliardaire sur ses liens d'amitié avec le criminel sexuel. La première Coupe du monde de football à 48 équipes débute aujourd'hui à Mexico avec le match d'ouverture entre le Mexique et l'Afrique du Sud. Avec 104 matchs et 3 pays, ce mondial promet d'être celui de la démesure à l'image des États-Unis où le tournoi se jouera pour la première fois dans 16 stades, distants pour certains de 4000 km, dans un format décrié pour son bilan carbone. C'est la fin de ce flash, une bonne fin de journée à notre écoute.
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2: Né le 15 septembre 1908 à Bordeaux, Fred Addison étudie le piano et le violon avant d'acheter une batterie. Passionné par le jazz, il forme à l'âge de 18 ans avec des copains un petit orchestre de 5 musiciens. Petit à petit, ce groupe musical parcourt la France tout entière et finit enfin par investir Paris en 1931. L'orchestre parvient même à sonoriser plusieurs courts-métrages muets et des sketchs cinématographiques de Charlie Chaplin. Parallèlement, de nombreux disques sont gravés et les succès s'enchaînent, parmi lesquels « En cueillant la noisette »,« Avec les pompiers »,« Le petit train départemental » et « Quand un gendarme rit ». Fred Addison et son orchestre se produisent jusqu'à la fin des années 50 dans de très nombreuses villes en assurant également des thés dansants. Le chef d'orchestre Fred Addison s'éteint le 28 août 1996 à Paris.

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4: Entrée dans le grenier de Willy et bienvenue en 1992. Nous sommes à Washington, le 3.

première puissance mondiale. Le pari était pourtant loin d'être gagné. Son expérience du pouvoir se limitait en effet à celle de gouverneur de l'Arkansas pendant quelques années. Sa campagne a été émaillée de scandales en tout genre. Dans ses jeunes années, il a tout fait pour ne pas aller combattre au Vietnam et a fumé du haschich. On a aussi beaucoup parlé de ses nombreuses incartades extra-conjugales. Cela n'a pas empêché Hillary, sa femme, de rester à ses côtés et d'être pour beaucoup dans sa victoire. Et dans la playlist de 1992, on écoute Stéphane Escher, auteur, compositeur et chanteur suisse. Il nous interprète en 1992 « Pas d'amis ».

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0: Trois petites notes.

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0: Né le 18 novembre 1920 à Neuilly-sur-Seine, Tohama perd son père à l'âge de 12 ans et part avec sa mère à Bruxelles. Au début des années 40, cette jolie brune chante dans de nouvelles revues avant d'enregistrer une quarantaine de 78 tours de chansons françaises et anglaises en compagnie des meilleurs orchestres belges. Grâce à sa voix claire et gaie, ainsi qu'à son dynamisme enivrant, elle rencontre un succès grandissant en interprétant des chansons de plus en plus fantaisistes, parmi lesquelles « Oh Susanna » en 1946, « Ma petite folie » en 52 et « Mambo Ho Ho » en 53. Vedette internationale, Tohama effectue de nombreuses tournées à l'étranger et fréquente plusieurs salles parisiennes, dont l'Olympia et Bobino. Le temps passant, elle se retire de la scène au début des années 70 avant de se présenter une dernière fois au public dans l'émission télévisée « La chance aux chansons » de Pascal Sevran. Elle nous quitte le 16 mai 1995 à Bruxelles.

j'ai eu beaucoup d'expérience à travailler à gauche à droite, à faire des boulots de toutes sortes, et à chaque fois je me disais je préfère mourir plutôt que faire ça. Donc j'ai essayé de trouver une façon un peu qui peut me convenir, et en l'occurrence de faire l'artiste, c'est encore pour moi la vie où je suis le plus libre et où je maîtrise le mieux les emmerdements.

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2: Né le 5 février 1952 à Alençon, Daniel Balavoine quitte le lycée après mai 68 pour jouer dans un groupe du Sud-Ouest portant le nom de Présence. En 1971, il arrive à Paris pour tenter une carrière musicale, mais le succès le fuit. Son premier album en 1975, intitulé « De vous à elle, en passant par moi », s'apparente à un flop. Le second, en 77, surnommé « Les aventures de Simon et Gunther », concept autour du mur de Berlin, ne reçoit qu'un écho très moyen. Sa carrière débute finalement en 1978 grâce à la chanson « Le chanteur » qui connaît un succès conséquent.

Par la suite, tout s'enchaîne très rapidement, puisque Balavoine se fait connaître d'un plus large public en occupant un premier rôle dans la comédie musicale Starmania de Luc Plamondon. Auteur et interprète de plusieurs de ses chansons, il rencontre ensuite un franc succès avec des titres tels que « L'Aziza »,« Mon fils, ma bataille » et « Lucie ». Adulé des foules et en pleine gloire, cet artiste engagé disparaît brutalement le 14 janvier 1986, tout comme Thierry Sabine et François-Xavier Bagnou dans un accident d'hélicoptère lors du Paris-Dakar à la frontière entre le Mali et le Burkina. Injuste pour un homme voulant mener à bien une opération humanitaire en installant des pompes à eau solaire dans des régions arides.

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1: Mike Brandt.

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1: Il est 23h.
2: Bonsoir, l'affaire Patrick Bruel. De nouvelles plaintes pour viol vont être déposées selon l'avocate de plusieurs victimes présumées, dont l'animatrice Flavie Flamand. Des plaintes qui ne sont pas prescrites et qui vont amener de nouveaux éléments sur les faits, a précisé maître Corinne Herman. Hausse des prix de l'immobilier, contenu haineux en ligne, intégration perfectible des travailleurs étrangers. Dans son rapport annuel, l'Agence européenne des droits fondamentaux assure que la vie chère pèse sur les droits des Européens. Les prix de l'immobilier ont notamment augmenté de 53,4% dans l'ensemble de l'UE entre 2015 et 2024. Les loyers ont progressé quant à eux de 16,8% sur la même période. La phase d'admission complémentaire de la plateforme d'orientation post-bac Parcoursup, qui permet aux candidats de formuler jusqu'à 10 nouveaux vœux dans les formations disposant encore de place, s'est ouverte aujourd'hui pour les lycéens de terminale et les étudiants en réorientation. Les candidats peuvent faire des vœux jusqu'au 8 septembre. Les dernières propositions d'admission seront envoyées le 10 septembre. Bill Gates a démenti toute implication dans les crimes de Jeffrey Epstein devant une commission du Congrès américain qui enquête sur cette affaire. Elle a entendu à huis clos le milliardaire sur ses liens d'amitié avec le criminel sexuel. La première Coupe du monde de football à 48 équipes débute aujourd'hui à Mexico avec le match d'ouverture entre le Mexique et l'Afrique du Sud. Avec 104 matchs et 3 pays, ce mondial promet d'être celui de la démesure, à l'image des États-Unis où le tournoi se jouera pour la première fois dans 16 stades, distants pour certains de 4000 km, dans un format décrié pour son bilan carbone. C'est la fin de ce flash, une bonne fin de journée à notre écoute.
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0: En mai 68, vous sortez votre premier succès, Alouette.
1: Ah oui, c'était... Je m'y attendais pas. D'ailleurs, on l'avait enregistré plusieurs mois auparavant. Et puis, il y a les événements de mai 68, il y a un grand trouble politique, il y a eu une révolution en France. Et à la fin de la révolution, ben, je me retrouve numéro un au hit parade, mais numéro un carrément devant les Beatles. C'était sidérant. Je ne savais pas où j'étais.
2: Alouette, alouette, il faut faire la fête.
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1: Bonjour à tous, aujourd'hui, gros plan sur John Malkovich. Né en décembre 1953 dans l'Illinois, John Malkovich est un acteur et réalisateur américain. C'est à l'université que le jeune homme débute le théâtre en lançant sa propre troupe. Après quelques apparitions télévisées, il débute au cinéma en 1984 dans Les Saisons du cœur, pour lequel il est nommé à l'Oscar du meilleur acteur dans un second rôle. Suivront plusieurs productions, dont une collaboration avec Steven Spielberg, qui lui offre le premier rôle de l'Empire du Soleil en 1987. Un an plus tard, après plusieurs interprétations marquantes, il confirme son talent avec son rôle dans Les Liaisons dangereuses. Héros également des souris et des hommes, en 92, il obtient une seconde nomination à l'Oscar du meilleur second rôle masculin avec Dans la ligne de mire, sorti en 1993. Outre-Atlantique, l'acteur tourne pour Les Misérables de la réalisatrice française José Daillon. Apparaît également dans plusieurs clips, dont des clips d'Annie Lennox, notamment d'Eminem ou bien encore d'Aaron. En parallèle de son activité intense devant la caméra, il réalise également, produit également de nombreux films tels que Juno ou encore Le Monde de Charlie. Sur les planches, John Malkovich obtient notamment un Molière du meilleur metteur en scène en 2008. En 2010, il est à l'affiche de Red qui rencontre le succès et une suite est tournée, Red 2 en 2013. Dans les années qui suivent, il continue à enchaîner les tournages. En 2020, Malkovich incarne le pape Jean-Paul III dans la série New Pop et participe à la série Space Force. Polyglotte, John Malkovich parle couramment le français, ayant vécu en France pendant près de 10 ans. En 2008, il est victime de l'escroquerie financière de Bernie Madoff, y perdant une partie de sa fortune. Côté vie privée, John Malkovich entretient deux liaisons avec ses partenaires de Liaisons dangereuses, Michel Pfeiffer et Glenn Close. Depuis le 20 septembre 1989, il est marié à Nicoletta Perron, rencontrée sur le tournage d'un thé au Sahara, alors qu'elle est assistante de plateau. Le couple a deux enfants, Amandine et Louis. On se retrouve très vite avec d'autres infos.
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2: Né le 27 juin 1931 à Izmir, en Turquie, Magali Noël étudie le chant, la musique et la danse avant de quitter son pays natal en 1951 et de rejoindre la France. Elle suit des cours d'art dramatique et débute sa carrière au théâtre et au cinéma. On la retrouve dans de nombreux films, comme notamment dans « Du rififi chez les hommes » en 1955 de Jules Dassin et dans « Amarcord » en 1973, où elle joue le rôle d'une superbe pin-up. Parallèlement, Magali Noël interprète des chansons, dont l'inoubliable « Fais-moi mal Johnny » en 1956.
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2: Son tempérament de feu lui permet de mettre en valeur la nouvelle musique à la mode de la fin des années 50. Le rock, comme dans Alhambra Rock et Rock des Petits Cailloux. Fière, elle déclare « J'ai été la première chanteuse de rock en France, et ça, peu de gens le savent. J'ai commencé à enregistrer des rocks en même temps qu'Elvis Presley. » Son répertoire très hétéroclite rend également fréquemment hommage à Boris Vian et à Jacques Prévert. En 2000, elle est récompensée du prix de la reconnaissance des cinéphiles pour l'ensemble de sa carrière. Elle s'éteint le 23 juin 2015 à Châteauneuf-Grasse, dans les Alpes-Maritimes.

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2: Née le 22 juillet 1918 à Marseille, fille d'un officier de marine breton, Cora Vauquer débute sa carrière au théâtre à l'âge de 16 ans. Rapidement, elle se tourne vers la chanson et se produit dès 1945 dans les cabarets parisiens, comme à l'Écluse et l'Arlequin. Elle devient instantanément l'une des plus sublimes artistes de la chanson française, parvenant à interpréter à la fois des chants du Moyen-Âge, tels que « La complainte du roi Renaud » ou « Le roi fait battre tambour », et des œuvres de grands poètes que furent Guillaume Apollinaire, Jacques Prévert ou Louis Aragon. En 1948, elle enregistre « Les feuilles mortes », musique de Joseph Cosma, puis immortalise en 1955 « La complainte de la bue ».

0: Sa voix limpide et sa diction parfaite lui permettent également de rencontrer un succès inestimable à l'étranger, dont notamment au Japon. On la surnomme alors la Dame Blanche de Saint-Germain-des-Prés. Parallèlement, Cora Vauquer lance la carrière de Barbara, qui n'osait pas chanter, ainsi que celle du Québécois Raymond Levesque. Trois fois couronnée par l'Académie Charles Cros, épouse du parolier Michel Vauquer, cette immense interprète s'éteint à Paris le 17 septembre 2011.
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2: Né le 1er mars 1946 à Saint-Jean-sur-Richelieu, près de Montréal, Jerry Boulet s'intéresse très jeune à la musique, puisqu'il fait partie de fanfares et apprend à jouer de la trompette. À l'âge de 16 ans, il rejoint un orchestre de danse surnommé les Double Tones et se produit dans des soirées de noces. À partir de 1964, cet orchestre change de nom pour devenir les Gants Blancs, puis Offenbach. Jerry Boulet en devient le chanteur principal. Sa voix écorchée est un véritable repère pour le rock québécois. Au début des années 80, Jerry entame une carrière solo et enregistre un premier album intitulé « Presque 40 ans de blues ». D'autres disques voient le jour, dont « Rendez-vous doux » en 1988, qui rencontre un large succès. Un an plus tard, le Québécois remporte le Félix de l'album et du spectacle rock. Malheureusement, Jerry Boulet meurt d'un cancer du côlon le 18 juillet 1990. Admiré par la planète rock, il reçoit, à titre posthume, le Félix Hommage pour sa chanson intitulée « Un beau grand bateau ». Qui

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2: Née le 4 mars 1951 à Paris, Rose Laurent se passionne très jeune pour la chanson et découvre la voix extraordinaire de la chanteuse américaine Dionne Warwick. Âgée d'une vingtaine d'années, elle devient la chanteuse du groupe Sandrose. Après quelques 45 tours peu remarqués sous le pseudonyme de Rose Merrill, elle fait la connaissance du compositeur et musicien Jean-Pierre Gousseau. Tous deux travaillent ensemble et rencontrent un premier succès en 1979 avec le titre « Survivre ». ».

Rose Laurent enregistre dans les années 80-90 plusieurs albums plus ou moins considérés. Son plus grand succès demeure toutefois Africa, issu de l'album surnommé Déraisonnable. Gravement malade, elle nous quitte le 29 avril 2018 à Paris.

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1: Il est 1h.
2: J'ai eu beaucoup d'expérience à travailler à gauche à droite et faire des boulots de toutes sortes. 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Et en l'occurrence, de faire l'artiste, c'est encore pour moi la vie où je suis le plus libre et où je maîtrise le mieux les emmerdements.

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2: Né le 8 décembre 1947 à Paris, Gérard Blanc est dès son plus jeune âge plongé dans le monde musical grâce à ses parents qui écoutent de nombreux disques. Au début des années 60, il s'intéresse aux artistes américains renommés tels que Ray Charles et Little Richard et essaye de reproduire lui-même ce qu'il entend sur une guitare électrique. Rapidement, le Parisien forme avec des copains un groupe surnommé les Windings. En 1968, le groupe passe 3 mois à Dakar sur la demande pressante de l'impresario Robert Izmir. Dans la capitale sénégalaise, Gérard et ses acolytes composent leur première chanson, puis signent un contrat chez Vogue sous le nom de Balthazar. En 1970, Gérard Blanc rejoint le groupe Martin Circus qui va faire des ravages. Le célèbre titre « Je m'éclate au Sénégal » en 1971 fait exploser les hit-parades.

D'autres chansons suivent, parmi lesquelles « Marilène » et « Pour m'en aller plus loin », qui rencontre également un succès incontestable. À partir du début des années 80, Gérard Blanc entame une carrière solo et compose des tubes mémorables tels que « Une autre histoire » et « Du soleil dans la nuit ». Alors que l'on ne s'y attendait pas, ce doué de la guitare nous quitte subitement le 24 janvier 2009 à la suite d'une hémorragie brutale.

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1: 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Très bien. Est-ce que tu veux autre chose maintenant? Tu veux danser avec moi? Bah, pourquoi pas. S'il vous plaît, maestro, musique, hein? Hop là. Allez, à toi. Eh ben, c'est pas mal du tout. 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Très bien.

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2: Né le 20 septembre 1886 à Puteaux, en région parisienne, George Milton quitte ses parents à l'âge de 17 ans pour tenter une expérience dans le music hall. Les débuts sont difficiles, mais son personnage à la tête rondouillarde et son énergie invraisemblable déployée sur scène commence à plaire au public. On le surnomme alors « Bouboule », nom tiré de l'un de ses plus grands succès.

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1: Après avoir quitté quelques années la France pour la Russie en raison de la Grande Guerre, George Milton revient dans l'Hexagone et y interprète de nouvelles chansons, parmi lesquelles « Les artichauts »,« C'est pour mon papa »,« La fille du Bédouin »,« C'est papa, c'est parisien » et surtout « Pouette Pouette » en 1929, repris entre autres par Bourvil.
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1: Parallèlement, il tourne dans plusieurs films, jouant à chaque fois le rôle d'un personnage comique. Son physique n'est bien évidemment pas étranger à cela, puisqu'il est très bien portant. Après avoir fait tant rire la France, ce chanteur fantaisiste s'éteint le 17 octobre 1970 à Antibes.
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Ce qui est important, c'est l'instant. C'est la conversation entre le public et moi. C'est le moment de vérité. C'est ça, d'ailleurs, c'est une chose qu'on ne peut pas définir. C'est quand on entre en scène, comme ça, quand j'arrive. Vous savez, on s'isole, on s'enferme. Je m'absente tout à fait pour pouvoir mieux donner. C'est important, ça, c'est de donner. C'est une histoire d'amour entre le public et moi. Non.

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